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0: 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Il est 4h.
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0: L'éphéméride. Nous sommes le mardi 2 juin, le 153e jour de l'année. Aujourd'hui, nous fêtons les Blondines et les Vitales. Blondine est souvent en demande d'attention et étant de nature opiniâtre, elle se montre également volontaire. Elle est déterminée et quelquefois, Blondine s'avère assez imprudente. 56 ans pour le rappeur Be Real, 63 ans pour l'homme politique Bernard Cazeneuve, les 64 ans de Guy Lécluse et puis les 79 ans de Martin Lamotte. Bon anniversaire à vous aussi, peut-être né un 2 juin.
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0: tous, on commence votre horoscope de ce mardi 2 juin par les béliers. Votre énergie risque de s'éparpiller, prenez davantage de temps pour vous reposer.
1: Taureau, l'amour et la tendresse occupent une belle place aujourd'hui, savourez pleinement cette atmosphère rassurante et chaleureuse.
2: Les gémeaux, certains contretemps ralentissent vos projets et testent votre patience.
3: Cancer, votre vie sentimentale rayonne, une complicité sincère vient renforcer vos liens.
4: Les lions, votre tranquillité d'esprit devient votre plus grande force.
5: Vierge, les paroles rassurantes de votre partenaire dissipent vos inquiétudes.
6: Balance, vos relations amicales prennent de l'importance, elles pourraient même favoriser une rencontre inattendue et marquante.
7: Scorpion, les échanges sont doux et harmonieux, cette sérénité intérieure vous apporte beaucoup d'apaisement aujourd'hui.
8: Sagittaire, votre charme naturel attire facilement l'attention, profitez-en pour multiplier les rencontres et les découvertes.
9: Capricorne, une surprise côté cœur pourrait venir bouleverser agréablement votre quotidien.
10: Verseau, attention aux dépenses impulsives, le bon moment pour vous faire plaisir arrivera plus vite que prévu.
11: Et enfin les poissons, une émotion forte ou une rencontre particulière pourrait donner une couleur très spéciale à cette journée.
12: Je vous souhaite à tous une très belle journée.
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1: Ce soir sur TF1, Koh-Lanta, France 2, Laurent Deutsch, Stéphane Bern nous propose un nouveau numéro 2. Laissez-vous guider dans les années 1920. Paris est prise d'une frénésie de fêtes et de fantaisies qui n'a qu'un but, oublier les horreurs de la Première Guerre mondiale qui s'est achevée quelques années plus tôt. En une décennie, la capitale française se tourne définitivement vers la modernité et la société en est profondément bouleversée pour faire revivre cette effervescence, mais aussi les lendemains qui y a déchantent. Eh bien, je le redis, Stéphane Bern et Laurent Deutsch, les deux guides spéciaux bien connus des téléspectateurs, font ressurgir du passé grâce à la magie de la 3D des lieux mythiques aujourd'hui disparus, comme le bal Bullier, notamment l'ancienne gare Montparnasse, la zone, l'exposition des arts décoratifs ou même encore l'usine Citroën de Javel. France 3, Alexandra L, Canal, dossier 137, M6, Julien Courbet, appel à témoins au sommaire, Xavier Dupont de Ligonnès, il serait vivant. On aura également Mort mystérieuse de Christian Abraham et d'autres sujets encore vous sont proposés ce soir sur M6. TFX, Tout sauf toi, Gulli le petit prince et enfin sur ses stars, Mariage chez les Baudins. Allez, je vous laisse sur votre choix et par avance, une excellente soirée devant votre télévision.

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Nous sommes le mardi 2 juin, le 153e jour de l'année. Aujourd'hui, nous fêtons les Blondines et les Vitales. Blondine est souvent en demande d'attention et étant de nature opiniâtre, elle se montre également volontaire. Elle est déterminée et quelquefois, Blondine s'avère assez imprudente. 56 ans pour le rappeur Be Real, 63 ans pour l'homme politique Bernard Cazeneuve, les 64 ans de Guy Lécluse et puis les 79 ans de Martin Lamotte. Bon anniversaire à vous aussi, peut-être né un 2 juin. L'éphéméride.

0: Bonjour à tous, on commence votre horoscope de ce mardi 2 juin par les béliers. Votre énergie risque de s'éparpiller, prenez davantage de temps pour vous reposer.
1: Taureau, l'amour et la tendresse occupent une belle place aujourd'hui. Savourez pleinement cette atmosphère rassurante et chaleureuse.
2: Les gémeaux, certains contretemps ralentissent vos projets et testent votre patience.
3: Cancer, votre vie sentimentale rayonne, une complicité sincère vient renforcer vos liens.
4: Les lions, votre tranquillité d'esprit devient votre plus grande force.
5: Vierge, les paroles rassurantes de votre partenaire dissipent vos inquiétudes.
6: Balance, vos relations amicales prennent de l'importance, elles pourraient même favoriser une rencontre inattendue et marquante.
7: Scorpion, les échanges sont doux et harmonieux, cette sérénité intérieure vous apporte beaucoup d'apaisement aujourd'hui.
8: Sagittaire, votre charme naturel attire facilement l'attention, profitez-en pour multiplier les rencontres et les découvertes.
9: Capricorne, une surprise côté cœur pourrait venir bouleverser agréablement votre quotidien.
10: Verseau, attention aux dépenses impulsives, le bon moment pour vous faire plaisir arrivera plus vite que prévu.
11: Et enfin les poissons, une émotion forte ou une rencontre particulière pourrait donner une couleur très spéciale à cette journée.
12: Je vous souhaite à tous une très belle journée.
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1: Ce soir sur TF1, Koh-Lanta, France 2, Laurent Deutsch, Stéphane Bern nous propose un nouveau numéro 2. Laissez-vous guider dans les années 1920. Paris est prise d'une frénésie de fêtes et de fantaisies qui n'a qu'un but, oublier les horreurs de la Première Guerre mondiale qui s'est achevée quelques années plus tôt. En une décennie, la capitale française se tourne définitivement vers la modernité et la société en est profondément bouleversée pour faire revivre cette effervescence, mais aussi les lendemains qui y a des chants. Et bien, je le redis, Stéphane Bern et Laurent Deutsch, les deux guides spéciaux bien connus des téléspectateurs font ressurgir du passé grâce à la magie de la 3D des lieux mythiques aujourd'hui disparus comme le bal Bullier, notamment l'ancienne gare Montparnasse, la zone, l'exposition des arts décoratifs ou même encore l'usine Citroën de Javel. France 3, Alexandra L, Canal, dossier 137, M6, Julien Courbet, appel à témoins au sommaire Xavier Dupont de Ligonnès, il serait vivant. On aura également Mort mystérieuse de Christian Abraham et d'autres sujets encore vous sont proposés ce soir sur M6. TFX, Tout sauf toi, Gulli, Le Petit Prince et enfin sur ses stars, Mariage chez les Baudins. Allez, je vous laisse sur votre choix et par avance, une excellente soirée devant votre télévision.

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2: Ok. 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

0: 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Il est 6h.
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1: 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La météo des Hautes-Alpes avec Météo Alpes Durance.
3: Attention aux orages cet après-midi, c'est la fin des fortes chaleurs sur le département avec une dégradation pluvio-orageuse localement forte attendue entre 14h et 17h. Soyez prudents, on attend de 10 à 30 mm de pluie d'ici ce soir et jusqu'à 40 mm du côté des écrins. Du côté de l'Ubaye, l'ambiance deviendra également très lourde et électrique au fil des heures avec des averses qui s'annoncent intenses. Le vent de sud-ouest va nettement se renforcer partout avec des rafales à 70 ou 80 km/h au moment des orages. Les températures accusent d'une baisse cet après-midi avec des maximales comprises entre 23 et 27 degrés. Demain mercredi, le soleil fera son retour, mais l'ambiance sera bien plus fraîche et ventée avec des rafales de nord-ouest à 60 km/h en Valais.
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L'éphéméride. Nous sommes le mardi 2 juin, le 153e jour de l'année. Aujourd'hui, nous fêtons les Blondines et les Vitales. Blondine est souvent en demande d'attention et étant de nature opiniâtre, elle se montre également volontaire. Elle est déterminée et quelquefois, Blondine s'avère assez imprudente. 56 ans pour le rappeur Be Real, 63 ans pour l'homme politique Bernard Cazeneuve, les 64 ans de Guy Lécluse et puis les 79 ans de Martin Lamotte. Bon anniversaire à vous aussi, peut-être né un 2 juin. L'éphéméride.

0: à tous, on commence votre horoscope de ce mardi 2 juin par les béliers. Votre énergie risque de s'éparpiller, prenez davantage de temps pour vous reposer.
1: Taureau, l'amour et la tendresse occupent une belle place aujourd'hui, savourez pleinement cette atmosphère rassurante et chaleureuse.
2: Les gémeaux, certains contretemps ralentissent vos projets et testent votre patience.
3: Cancer, votre vie sentimentale rayonne, une complicité sincère vient renforcer vos liens.
4: Les lions, votre tranquillité d'esprit devient votre plus grande force.
5: Vierge, les paroles rassurantes de votre partenaire dissipent vos inquiétudes.
6: Balance, vos relations amicales prennent de l'importance, elles pourraient même favoriser une rencontre inattendue et marquante.
7: Scorpion, les échanges sont doux et harmonieux, cette sérénité intérieure vous apporte beaucoup d'apaisement aujourd'hui.
8: Sagittaire, votre charme naturel attire facilement l'attention, profitez-en pour multiplier les rencontres et les découvertes.
9: Capricorne, une surprise côté cœur pourrait venir bouleverser agréablement votre quotidien.
10: Verseau, attention aux dépenses impulsives, le bon moment pour vous faire plaisir arrivera plus vite que prévu.
11: Et enfin les poissons, une émotion forte ou une rencontre particulière pourrait donner une couleur très spéciale à cette journée.
12: Je vous souhaite à tous une très belle journée.
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3: Bonjour à tous, nous commençons avec une excellente nouvelle. Un randonneur de 60 ans porté disparu depuis vendredi a été secouru in extremis samedi soir à Celiac. Victime d'une chute de 20 mètres, il a été localisé par le PGHM grâce à une technologie de pointe. Il est porté vers Grenoble, il est aujourd'hui hors de danger alors que les secouristes soulignent qu'une nuit supplémentaire dans le froid lui aurait été fatale. Mais attention, après la chaleur, place à la prudence. Le temps change radicalement ce mardi. Une dégradation pluvio-orageuse marquée balayera les Alpes du Sud. Attendez-vous à de fortes rafales, de la grêle et une chute du mercure. Évitez les sorties en montagne et sécurisez vos extérieurs. Changement de décor avec les Jeux Olympiques et Paralympiques d'hiver 2030. Le territoire se prépare pour un rendez-vous historique. Le dévoilement officiel de l'emblème des Jeux aura lieu le jeudi 18 juin à Briançon. Une étape symbolique pour la ville qui se positionne également pour accueillir le futur village olympique au Fort des Têtes. Notez d'ailleurs qu'une réunion publique sur ce projet est prévue dès le 17 juin. Toujours sur les routes, soyez vigilants lors de vos déplacements nocturnes. Des travaux de réfection de chaussée débutent ce mardi sur la route nationale 94 au niveau de la déviation de Châteauroux-les-Alpes. Notez que la circulation sera alternée jusqu'au 5 juin avant une fermeture.

0: collectif littéraire demain mercredi de 11h à midi, un moment convivial et ouvert à tous pour échanger ses coups de cœur et partager ses dernières découvertes de lecture.
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2: La météo des Hautes-Alpes avec Météo Alpes Durance.
0: Attention aux orages cet après-midi, c'est la fin des fortes chaleurs sur le département avec une dégradation pluvio-orageuse localement forte attendue entre 14h et 17h. Soyez prudents, on attend de 10 à 30 mm de pluie d'ici ce soir et jusqu'à 40 mm du côté des écrins. Du côté de l'Ubaye, l'ambiance deviendra également très lourde et électrique au fil des heures avec des averses qui s'annoncent intenses. Le vent de sud-ouest va nettement se renforcer partout avec des rafales à 70 ou 80 km/h au moment des orages. Les températures accusent d'une baisse cet après-midi avec des maximales comprises entre 23 et 27 degrés. Demain mercredi, le soleil fera son retour, mais l'ambiance sera bien plus fraîche et ventée avec des rafales de nord-ouest à 60 km/h en Valais.
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0: 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Ce soir sur TF1, Koh-Lanta, France 2, Laurent Deutsch, Stéphane Bern nous propose un nouveau numéro 2. Laissez-vous guider dans les années 1920. Paris est prise d'une frénésie de fêtes et de fantaisies qui n'a qu'un but, oublier les horreurs de la Première Guerre mondiale qui s'est achevée quelques années plus tôt. En une décennie, la capitale française se tourne définitivement vers la modernité et la société en est profondément bouleversée pour faire revivre cette effervescence, mais aussi les lendemains qui y a déchanté. Eh bien, je le redis, Stéphane Bern et Laurent Deutsch, les deux guides spéciaux bien connus des téléspectateurs font ressurgir du passé grâce à la magie de la 3D des lieux mythiques aujourd'hui disparus comme le bal Bullier, notamment l'ancienne gare Montparnasse, la zone, l'exposition des arts décoratifs ou même encore l'usine Citroën de Javel. France 3, Alexandra L, Canal, dossier 137, M6, Julien Courbet, appel à témoins au sommaire, Xavier Dupont de Ligonnès, il serait vivant. On aura également mort mystérieuse de Christian Abraham. Et d'autres sujets encore vous sont proposés ce soir sur M6. TFX, Tout sauf toi, Gulli, Le Petit Prince, et enfin sur ses stars, Mariage chez les Baudins. Allez, je vous laisse faire votre choix et par avance, une excellente soirée devant votre télévision.
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3: Il est bientôt 7h.
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3: 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Il est 7h.
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5: Bonjour, bonjour à tous. L'inquiétude grandit dans le Gers après la disparition de Liana. 11 ans, l'adolescente n'a plus donné signe de vie depuis vendredi après-midi à Florence. Elle a été aperçue montant dans la voiture du père d'une amie. Cet homme de 41 ans, aux déclarations jugées incohérentes, a été mis en examen pour enlèvement et placé en détention. Les recherches, elles, se poursuivent. Montant en record pour la 9e édition du sommet Choose France. Hier à Versailles, le chef de l'État a annoncé 93 milliards d'euros d'investissements étrangers et la création de plus de 15 000 emplois. L'intelligence artificielle est en tête d'affiche avec le géant japonais SoftBank qui va mobiliser 75 milliards d'euros pour bâtir des centres de données. De son côté, Amazon confirme l'ouverture de 3 nouveaux sites logistiques en France. 13 personnes ont comparu ce lundi devant le tribunal judiciaire de Paris après les graves débordements survenus ce week-end dans la capitale en marge de la finale de la Ligue des Champions remportée par le PSG. Le bilan des violences de la nuit de samedi à dimanche s'est alourdi. Plus de 890 interpellations, 256 placements en garde à vue et 178 policiers blessés. Un tour de vis de politique migratoire européenne. Les États européens ont trouvé hier un accord sur des mesures de durcissement de la politique migratoire de l'UE en facilitant les retours via des plateformes. Les députés adoptent à l'unanimité en première lecture la proposition de loi sur les violences à l'école issue de l'affaire Betarame. Le texte prévoit de renforcer le contrôle des intervenants susceptibles d'être au contact des enfants dans les écoles et le milieu périscolaire et une plus importante régulation des établissements privés. Au Moyen-Orient, le Hezbollah s'est engagé à cesser totalement le feu selon les autorités libanaise. De son côté, Donald Trump affirme que Benjamin Netanyahou a accepté de ne pas envoyer de troupes à Beyrouth, une annonce surprise, alors que l'armée israélienne annonçait pourtant l'intensification de ses opérations. De nouveaux pourparlers doivent se tenir aujourd'hui. Enfin, Roland-Garros, c'est fini pour Diane Paris. La dernière française en lice a été éliminée en 2 manches lors des 8e de finale par la polonaise Maja Szwalinska. Autre événement du jour, hier, le Canadien Félix Auger-Aliassime, 6e mondial, qui s'est qualifié pour son premier quart de finale à Roland-Garros.
4: 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La météo des Hautes-Alpes avec Météo Alpes Durance.
6: Attention aux orages cet après-midi, c'est la fin des fortes chaleurs sur le département avec une dégradation pluvio-orageuse localement forte attendue entre 14h et 17h. Soyez prudents, on attend de 10 à 30 mm de pluie d'ici ce soir et jusqu'à 40 mm du côté des écrins. Du côté de l'Ubaye, l'ambiance deviendra également très lourde et électrique au fil des heures avec des averses qui s'annoncent intenses. Le vent de sud-ouest va nettement se renforcer partout avec des rafales à 70 ou 80 km/h au moment des orages. Les températures accusent d'une baisse cet après-midi avec des maximales comprises entre 23 et 27 degrés. Demain mercredi, le soleil fera son retour, mais l'ambiance sera bien plus fraîche et ventée avec des rafales de nord-ouest à 60 km/h en vallée.
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0: 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Nous sommes le mardi 2 juin, le 153e jour de l'année. Aujourd'hui, nous fêtons les Blondines et les Vitales. Blondine est souvent en demande d'attention et étant de nature opiniâtre, elle se montre également volontaire. Elle est déterminée et quelquefois, Blondine s'avère assez imprudente. 56 ans pour le rappeur Be Real, 63 ans pour l'homme politique Bernard Cazeneuve, les 64 ans de Guy Lécluse et puis les 79 ans de Martin Lamotte. Bon anniversaire à vous aussi, peut-être né un 2 juin. L'éphéméride.
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0: tous, on commence votre horoscope de ce mardi 2 juin par les béliers. Votre énergie risque de s'éparpiller, prenez davantage de temps pour vous reposer.
1: Taureau, l'amour et la tendresse occupent une belle place aujourd'hui. Savourez pleinement cette atmosphère rassurante et chaleureuse.
2: Les gémeaux, certains contretemps ralentissent vos projets et testent votre patience.
3: Cancer, votre vie sentimentale rayonne, une complicité sincère vient renforcer vos liens.
4: Les lions, votre tranquillité d'esprit devient votre plus grande force.
5: Vierge, les paroles rassurantes de votre partenaire dissipent vos inquiétudes.
6: Balance, vos relations amicales prennent de l'importance, elles pourraient même favoriser une rencontre inattendue et marquante.
7: Scorpion, les échanges sont doux et harmonieux, cette sérénité intérieure vous apporte beaucoup d'apaisement aujourd'hui.
8: Sagittaire, votre charme naturel attire facilement l'attention, profitez-en pour multiplier les rencontres et les découvertes.
9: Capricorne, une surprise côté cœur pourrait venir bouleverser agréablement votre quotidien.
10: Verseau, attention aux dépenses impulsives, le bon moment pour vous faire plaisir arrivera plus vite que prévu.
11: Et enfin les poissons, une émotion forte ou une rencontre particulière pourrait donner une couleur très spéciale à cette journée.
12: Je vous souhaite à tous une très belle journée.

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2: Bonjour à tous, nous commençons avec une excellente nouvelle. Un randonneur de 60 ans porté disparu depuis vendredi a été secouru in extremis samedi soir à Celliac. Victime d'une chute de 20 mètres, il a été localisé par le PGHM grâce à une technologie de pointe. Il est porté vers Grenoble, il est aujourd'hui hors de danger alors que les secouristes soulignent qu'une nuit supplémentaire dans le froid lui aurait été fatale. Mais attention, après la chaleur, place à la prudence. Le temps change radicalement ce mardi. Une dégradation pluvio-orageuse marquée balayera les Alpes du Sud. Attendez-vous à de fortes rafales, de la grêle et une chute du mercure. Évitez les sorties en montagne et sécurisez vos extérieurs. Changement de décor avec les Jeux Olympiques et Paralympiques d'hiver 2030. Le territoire se prépare pour un rendez-vous historique. Le dévoilement officiel de l'emblème des Jeux aura lieu le jeudi 18 juin à Briançon. Une étape symbolique pour la ville qui se positionne également pour accueillir le futur village olympique au Fort des Têtes. Notez d'ailleurs qu'une réunion publique sur ce projet est prévue dès le 17 juin. Toujours sur les routes, soyez vigilants lors de vos déplacements nocturnes. Des travaux de réfection de chaussée débutent ce mardi sur la route nationale 94 au niveau de la déviation de Châteauroux-les-Alpes. Notez que la circulation sera alternée jusqu'au 5 juin avant une fermeture totale de l'axe les nuits du 8 au 12 et puis du 15 au 16 juin. Une déviation par la route départementale 994H sera alors en place. Pendant ce temps, les Alpes du Sud partent à la conquête de l'Europe. Nos acteurs locaux du tourisme sont actuellement à Vienne, en Autriche, pour les French Rendez-vous. L'objectif est clair, séduire les tour opérateurs d'Europe centrale, un marché en pleine croissance qui représente déjà 30% de la clientèle hivernale internationale du département. Nos stations misent plus que jamais sur l'authenticité et la nature pour se démarquer. Enfin, pour terminer sur une note plus douce, la bibliothèque de Saint-Chaffray invite tous les amoureux des livres à un apéritif littéraire demain mercredi de 11h à midi, un moment convivial et ouvert à tous pour échanger ses coups de cœur et partager ses dernières découvertes de lecture.
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1: La météo des Hautes-Alpes avec Météo Alpes Durance.
2: Attention aux orages cet après-midi, c'est la fin des fortes chaleurs sur le département avec une dégradation pluvio-orageuse localement forte attendue entre 14h et 17h. Soyez prudents, on attend de 10 à 30 mm de pluie d'ici ce soir et jusqu'à 40 mm du côté des écrins. Du côté de l'Ubaye, l'ambiance deviendra également très lourde et électrique au fil des heures avec des averses qui s'annoncent intenses. Le vent de sud-ouest va nettement se renforcer partout avec des rafales à 70 ou 80 km/h au moment des orages. Les températures accusent une baisse cet après-midi avec des maximales comprises entre 23 et 27 degrés. Demain mercredi, le soleil fera son retour, mais l'ambiance sera bien plus fraîche et ventée avec des rafales de nord-ouest à 60 km/h en vallée.
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1: Ce soir sur TF1, Koh-Lanta, France 2, Laurent Deutsch, Stéphane Bern nous propose un nouveau numéro 2. Laissez-vous guider dans les années 1920. Paris est prise d'une frénésie de fêtes et de fantaisie qui n'a qu'un but, oublier les horreurs de la Première Guerre mondiale qui s'est achevée quelques années plus tôt. En une décennie, la capitale française se tourne définitivement vers la modernité et la société en est profondément bouleversée pour faire revivre cette effervescence, mais aussi les lendemains qui y a déchantent. Et bien, je le redis, Stéphane Bern et Laurent Deutsch, les deux guides spéciaux bien connus des téléspectateurs font ressurgir du passé grâce à la magie de la 3D des lieux mythiques aujourd'hui disparus comme le bal Bullier, notamment l'ancienne gare Montparnasse, la zone, l'exposition des arts décoratifs ou même encore l'usine Citroën de Javel. France 3, Alexandra L, Canal, dossier 137, M6, Julien Courbet, appel à témoins au sommaire, Xavier Dupont de Ligonnès, il serait vivant. On aura également Mort mystérieuse de Christian Abraham et d'autres. D'autres sujets encore vous sont proposés ce soir sur M6. TFX, Tout sauf toi, Gulli le Petit Prince et enfin sur ces stars, Mariage chez les Baudins. Allez, je vous laisse sur votre choix et par avance, une excellente soirée devant votre télévision.
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2: Il est bientôt 8h.
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2: 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Il est 8h.
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4: Bonjour, bonjour à tous. L'inquiétude grandit dans le Gers après la disparition de Liana, 11 ans. L'adolescente n'a plus donné signe de vie depuis vendredi après-midi à Florence. Elle a été aperçue montant dans la voiture du père d'une amie. Cet homme de 41 ans, aux déclarations jugées incohérentes, a été mis en examen pour enlèvement et placé en détention. Les recherches, elles, se poursuivent. Montant en record pour la 9e édition du sommet Choose France. Hier à Versailles, le chef de l'État a annoncé 93 milliards d'euros d'investissements étrangers et la création de plus de 15 000 emplois. L'intelligence artificielle est en tête d'affiche avec le géant japonais SoftBank qui va mobiliser 75 milliards d'euros pour bâtir des centres de données. De son côté, Amazon confirme l'ouverture de 3 nouveaux sites logistiques en France. 13 personnes ont comparu ce lundi devant le tribunal judiciaire de Paris après les graves débordements survenus ce week-end dans la capitale en marge de la finale de la Ligue des Champions remportée par le PSG. Le bilan des violences de la nuit de samedi à dimanche s'est alourdi. Plus de 890 interpellations, 256 placements en garde à vue et 178 policiers blessés. Un tour de vis de politique migratoire européenne. Les États européens ont trouvé hier un accord sur des mesures de durcissement de la politique migratoire de l'UE en facilitant les retours via des plateformes. Les députés adoptent à l'unanimité en première lecture la proposition de loi sur les violences à l'école issue de l'affaire Betarame. Le texte prévoit de renforcer le contrôle des intervenants susceptibles d'être au contact des enfants dans les écoles et le milieu périscolaire et une plus importante régulation des établissements privés. Au Moyen-Orient, le Hezbollah s'est engagé à cesser totalement le feu selon les autorités libanaises. De son côté, Donald Trump affirme que Benjamin Netanyahou a accepté de ne pas envoyer de troupes à Beyrouth, une annonce surprise, alors que l'armée israélienne annonçait pourtant l'intensification de ses opérations. De nouveaux pourparlers doivent se tenir aujourd'hui. Enfin, Roland Garros, c'est fini pour Diane Paris. La dernière française en lice a été éliminée en 2 manches lors des 8e de finale par la polonaise Maja Szwalinska. Autre événement du jour, hier, le Canadien Félix Auger-Aliassime, 6e mondial, qui s'est qualifié pour son premier quart de finale à Roland Garros.
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5: Attention aux orages cet après-midi, c'est la fin des fortes chaleurs sur le département avec une dégradation pluvio-orageuse localement forte attendue entre 14h et 17h. Soyez prudents, on attend de 10 à 30 mm de pluie d'ici ce soir et jusqu'à 40 mm du côté des écrins. Du côté de l'Ubaye, l'ambiance deviendra également très lourde et électrique au fil des heures avec des averses qui s'annoncent intenses. Le vent de sud-ouest va nettement se renforcer partout avec des rafales à 70 ou 80 km/h au moment des orages. Les température accuse d'une baisse cet après-midi avec des maximales comprises entre 23 et 27 degrés. Demain mercredi, le soleil fera son retour mais l'ambiance sera bien plus fraîche et ventée avec des rafales de nord-ouest à 60 km/h en vallée.
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0: L'éphéméride. Nous sommes le mardi 2 juin, le 153e jour de l'année. Aujourd'hui, nous fêtons les Blondines et les Vitales. Blondine est souvent en demande d'attention et étant de nature opiniâtre, elle se montre également volontaire. Elle est déterminée et quelquefois, Blondine s'avère assez imprudente. 56 ans pour le rappeur Be Real, 63 ans pour l'homme politique Bernard Cazeneuve, les 64 ans de Guy Lécluse et puis les 79 ans de Martin Lamotte. Bon anniversaire à vous aussi, peut-être né un 2 juin.
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0: à tous, on commence votre horoscope de ce mardi 2 juin par les béliers. Votre énergie risque de s'éparpiller, prenez davantage de temps pour vous reposer.
1: Taureau, l'amour et la tendresse occupent une belle place aujourd'hui. Savourez pleinement cette atmosphère rassurante et chaleureuse.
2: Les gémeaux, certains contretemps ralentissent vos projets et testent votre patience.
3: Cancer, votre vie sentimentale rayonne, une complicité sincère vient renforcer vos liens.
4: Les lions, votre tranquillité d'esprit devient votre plus grande force.
5: Vierge, les paroles rassurantes de votre partenaire dissipent vos inquiétudes.
6: Balance, vos relations amicales prennent de l'importance, elles pourraient même favoriser une rencontre inattendue et marquante.
7: Scorpion, les échanges sont doux et harmonieux, cette sérénité intérieure vous apporte beaucoup d'apaisement aujourd'hui.
8: Sagittaire, votre charme naturel attire facilement l'attention, profitez-en pour multiplier les rencontres et les découvertes.
9: Capricorne, une surprise côté cœur pourrait venir bouleverser agréablement votre quotidien.
10: Verseau, attention aux dépenses impulsives, le bon moment pour vous faire plaisir arrivera plus vite que prévu.
11: Et enfin les poissons, une émotion forte ou une rencontre particulière pourrait donner une couleur très spéciale à cette journée.
12: Je vous souhaite à tous une très belle journée.
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3: Bonjour à tous, nous commençons avec une excellente nouvelle. Un randonneur de 60 ans porté disparu depuis vendredi a été secouru in extremis samedi soir à Celiac. Victime d'une chute de 20 mètres, il a été localisé par le PGHM grâce à une technologie de pointe. Il est porté vers Grenoble, il est aujourd'hui hors de danger alors que les secouristes soulignent qu'une nuit supplémentaire dans le froid lui aurait été fatale. Mais attention, après la chaleur, place à la prudence. Le temps change radicalement ce mardi, une dégradation pluvio-orageuse marquée balayera les Alpes du Sud. Attendez-vous à de fortes rafales, de la grêle et une chute du mercure. Évitez les sorties en montagne et sécurisez vos extérieurs. Changement de décor avec les Jeux Olympiques et Paralympiques d'hiver 2030. Le territoire se prépare pour un rendez-vous historique. Le dévoilement officiel de l'emblème des Jeux aura lieu le jeudi 18 juin à Briançon. Une étape symbolique pour la ville qui se positionne également pour accueillir le futur village olympique au Fort des Têtes. Notez d'ailleurs qu'une réunion publique sur ce projet est prévue dès le 17 juin. Toujours sur les routes, soyez vigilants lors de vos déplacements nocturnes. Des travaux de réfection de chaussée débutent ce mardi sur la route nationale 94 au niveau de la déviation de Châteauroux-les-Alpes. Notez que la circulation sera alternée jusqu'au 5 juin avant une fermeture totale de l'axe les nuits du 8 au 12 et puis du 15 au 16 juin. Une déviation par la route départementale 994H sera alors en place. Pendant ce temps, les Alpes du Sud partent à la conquête de l'Europe. Nos acteurs locaux du tourisme sont actuellement à Vienne, en Autriche, pour les French Rendez-vous. L'objectif est clair, séduire les tour opérateurs d'Europe centrale. Un marché en pleine croissance qui représente déjà 30% de la clientèle hivernale internationale du département. Nos stations misent plus que jamais sur l'authenticité et la nature pour se démarquer. Enfin, pour terminer sur une note plus douce, la bibliothèque de Saint-Chaffré invite tous les amoureux des livres à un apéritif littéraire demain mercredi de 11h à midi, un moment convivial et ouvert à tous pour échanger ses coups de cœur et partager ses dernières découvertes de lecture.
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3: Attention aux orages cet après-midi, c'est la fin des fortes chaleurs sur le département avec une dégradation pluvio-orageuse localement forte attendue entre 14h et 17h. Soyez prudents, on attend de 10 à 30 mm de pluie d'ici ce soir et jusqu'à 40 mm du côté des écrins. Du côté de l'Ubaye, l'ambiance deviendra également très lourde et électrique au fil des heures avec des averses qui s'annoncent intenses. Le vent de sud-ouest va nettement se renforcer partout avec des rafales à 70 ou 80 km/h au moment des orages. Les températures accusent d'une baisse cet après-midi avec des maximales comprises entre 23 et 27 degrés. Demain mercredi, le soleil fera son

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1: Ce soir sur TF1, Koh-Lanta, France 2, Laurent Deutsch, Stéphane Bern nous propose un nouveau numéro 2. Laissez-vous guider dans les années 1920. Paris est prise d'une frénésie de fêtes et de fantaisie qui n'a qu'un but, oublier les horreurs de la Première Guerre mondiale qui s'est achevée quelques années plus tôt. En une décennie, la capitale française se tourne définitivement vers la modernité et la société en est profondément bouleversée pour faire revivre cette effervescence, mais aussi les lendemains qui y a déchantent. Et bien, je le redis, Stéphane Bern et Laurent Deutsch, les deux guides spéciaux bien connus des téléspectateurs font ressurgir du passé grâce à la magie de la 3D des lieux mythiques aujourd'hui disparus comme le bal Bullier, notamment l'ancienne gare Montparnasse, la zone, l'exposition des arts décoratifs ou même encore l'usine Citroën de Javel. France 3, Alexandra L, Canal, dossier 137, M6, Julien Courbet, appel à témoins au sommaire, Xavier Dupont de Ligonnès, il serait vivant. On aura également Mort mystérieuse de Christian Abraham et d'autres sujets encore vous sont proposés ce soir sur M6. TFX, Tout sauf toi, Gulli, Le Petit Prince, et enfin sur ses stars, Mariage chez les Baudins. Allez, je vous laisse sur votre choix et par avance, une excellente soirée devant votre télévision.
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1: Il est bientôt 9h. 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
2: 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Il est 9h.
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4: Bonjour, l'état d'urgence décrété pour la santé mentale des jeunes face au bond de 100% des hospitalisations pour tentative de suicide chez les adolescents de 10 à 14 ans. Le gouvernement annonce la création d'un système qui va permettre aux élèves repérés par l'éducation nationale d'obtenir un rendez-vous psychiatrique en moins de 48 heures. La mesure sera officialisée dans l'après-midi par la ministre de la Santé Stéphanie Ritz et le ministre de l'Éducation nationale Édouard Geffrem. La santé mentale, qui est la grande cause nationale de cette année scolaire, fera aussi l'objet d'un rendez-vous interministériel à partir de 14 heures. Toujours dans l'éducation, déjà l'heure des choix. La phase d'admission principale de Parcoursup ouvre ce mardi. Les futurs étudiants vont pouvoir consulter des réponses à leurs vœux et faire leur premier choix à partir de 19h. Les premières condamnations sont tombées hier après les violences en marge du sacre du PSG en Ligue des Champions. Une quinzaine de personnes ont comparu immédiatement devant le tribunal correctionnel. Et face à l'afflux des dossiers, une quatrième salle d'audience ouvre ce mardi. À Florence, dans le Gers, les enquêteurs sont toujours à la recherche de Liana, 11 ans. L'adolescente n'a plus donné signe de vie depuis vendredi après-midi. Une caméra l'avait filmé en train de monter dans la voiture du père d'une amie, un homme de 41 ans, aux déclarations jugées incohérentes, qui a été mis en examen pour enlèvement et placé en détention. Son véhicule fait l'objet d'une enquête. Au Moyen-Orient, Israël et le Hezbollah poursuivent leurs affrontements. Le président américain affirmait pourtant hier que les deux camps allaient cesser les hostilités. Un nouveau cycle de négociations entre Libanais et Israéliens doit d'ailleurs se tenir aujourd'hui à Washington. Et cette fois, ça s'annonce bien, selon les mots de Donald Trump. Jamais 203, il repart dans l'espace. Thomas Pesquet va repartir à l'année prochaine, il sera accompagné d'Arnaud Prost pour une mission confiée par l'entreprise américaine Vast. Emmanuel Macron, lui, est attendu à Clairefontaine aujourd'hui. Le président va saluer et encourager l'équipe de France avant le grand départ prévu pour la Coupe du Monde aux États-Unis. Coupe du Monde qui se tiendra, on le rappelle, du 11 juin au 19 juillet. Enfin, du côté de Roland-Garros, c'est terminé pour Diane Paris. La dernière française en lice a été éliminée. Plus de tricolore donc, mais place au quart de finale avec notamment un match très attendu du grand favori allemand Alexander Zverev.
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5: Attention aux orages cet après-midi, c'est la fin des fortes chaleurs sur le département avec une dégradation pluvio-orageuse localement forte attendue entre 14h et 17h. Soyez prudents, on attend de 10 à 30 mm de pluie d'ici ce soir et jusqu'à 40 mm du côté des écrins. Du côté de l'Ubaye, l'ambiance deviendra également très lourde et électrique au fil des heures avec des averses qui s'annoncent intenses. Le vent de sud-ouest va nettement se renforcer partout avec des rafales à 70 ou 80 km/h au moment des orages. Les températures accusent une baisse cet après-midi avec des maximales comprises entre 23 et 27 degrés. Demain mercredi, le soleil fera son retour, mais l'ambiance sera bien plus fraîche et ventée avec des rafales de nord-ouest à 60 km/h en vallée.
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0: 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Nous sommes le mardi 2 juin, le 153e jour de l'année. Aujourd'hui, nous fêtons les Blondines et les Vitales. Blondine est souvent en demande d'attention et étant de nature opiniâtre, elle se montre également volontaire. Elle est déterminée et quelquefois, Blondine s'avère assez imprudente. 56 ans pour le rappeur Be Real, 63 ans pour l'homme politique Bernard Cazeneuve, les 64 ans de Guy Lécluse et puis les 79 ans de Martin Lamotte. Bon anniversaire à vous aussi, peut-être né un 2 juin. 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

0: Bonjour à tous, on commence votre horoscope de ce mardi 2 juin par les béliers. Votre énergie risque de s'éparpiller, prenez davantage de temps pour vous reposer.
1: Taureau, l'amour et la tendresse occupent une belle place aujourd'hui. Savourez pleinement cette atmosphère rassurante et chaleureuse.
2: Les gémeaux, certains contretemps ralentissent vos projets et testent votre patience.
3: Cancer, votre vie sentimentale rayonne, une complicité sincère vient renforcer vos liens.
4: Les lions, votre tranquillité d'esprit devient votre plus grande force.
5: Vierge, les paroles rassurantes de votre partenaire dissipent vos inquiétudes.
6: Balance, vos relations amicales prennent de l'importance, elles pourraient même favoriser une rencontre inattendue et marquante.
7: Scorpion, les échanges sont doux et harmonieux, cette sérénité intérieure vous apporte beaucoup d'apaisement aujourd'hui.
8: Sagittaire, votre charme naturel attire facilement l'attention, profitez-en pour multiplier les rencontres et les découvertes.
9: Capricorne, une surprise côté cœur pourrait venir bouleverser agréablement votre quotidien.
10: Verseau, attention aux dépenses impulsives, le bon moment pour vous faire plaisir arrivera plus vite que prévu.
11: Et enfin les poissons, une émotion forte ou une rencontre particulière pourrait donner une couleur très spéciale à cette journée.
0: Je vous souhaite à tous une très belle journée.
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4: Bonjour à tous, nous commençons avec une excellente nouvelle. Un randonneur de 60 ans porté disparu depuis vendredi a été secouru in extremis samedi soir à Celiac. Victime d'une chute de 20 mètres, il a été localisé par le PGHM grâce à une technologie de pointe. Il est porté vers Grenoble, il est aujourd'hui hors de danger, alors que les secouristes soulignent qu'une nuit supplémentaire dans le froid lui aurait été fatale. Mais attention, après la chaleur, place à la prudence. Le temps change radicalement ce mardi. Une dégradation pluvio-orageuse marquée balayera les Alpes du Sud. Attendez-vous à de fortes rafales, de la grêle et une chute du mercure. Évitez les sorties en montagne et sécurisez vos extérieurs. Changement de décor avec les Jeux Olympiques et Paralympiques d'hiver 2030. Le territoire se prépare pour un rendez-vous historique. Le dévoilement officiel de l'emblème des Jeux aura lieu le jeudi 18 juin à Briançon. Une étape symbolique pour la ville qui se positionne également pour accueillir le futur village olympique au Fort des Têtes. Notez d'ailleurs qu'une réunion publique sur ce projet est prévue dès le 17 juin. Toujours sur les routes, soyez vigilants lors de vos déplacements nocturnes. Des travaux de réfection de chaussée débutent ce mardi sur la route nationale 94 au niveau de la déviation de Châteauroux-les-Alpes. Notez que la circulation sera alternée jusqu'au 5 juin avant une fermeture totale de l'axe les nuits du 8 au 12 et puis du 15 au 16 juin. Une déviation par la route départementale 994 sera alors en place. Pendant ce temps, les Alpes du Sud partent à la conquête de l'Europe. Nos acteurs locaux du tourisme sont actuellement à Vienne, en Autriche, pour les French Rendez-vous. L'objectif est clair, séduire les tour opérateurs d'Europe centrale, un marché en pleine croissance qui représente déjà 30% de la clientèle hivernale internationale du département. Nos stations misent plus que jamais sur l'authenticité et la nature pour se démarquer. Enfin, pour terminer sur une note plus douce, la bibliothèque de Saint-Chaffray invite tous les amoureux des livres à un apéritif littéraire demain mercredi de 11h à midi, un moment convivial et ouvert à tous pour échanger ses coups de cœur et partager ses dernières découvertes de lecture.
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1: La météo des Hautes-Alpes avec Météo Alpes Durance.
2: Attention aux orages cet après-midi, c'est la fin des fortes chaleurs sur le département avec une dégradation pluvio-orageuse localement forte attendue entre 14h et 17h. Soyez prudents, on attend de 10 à 30 mm de pluie d'ici ce soir et jusqu'à 40 mm du côté des écrins. Du côté de l'Ubaï, l'ambiance deviendra également très lourde et électrique au fil des heures avec des averses qui s'annoncent intenses. Le vent de sud-ouest va nettement se renforcer partout avec des rafales à 70 ou 80 km/h au moment des orages. Les températures accusent d'une baisse cet après-midi avec des maximales comprises entre 23 et 27 degrés. Demain mercredi, le soleil fera son retour, mais l'ambiance sera bien plus fraîche et ventée avec des rafales de nord-ouest à 60 km/h en Valais.
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1: Ce soir sur TF1, Koh-Lanta, France 2, Laurent Deutsch, Stéphane Bern nous propose un nouveau numéro 2. Laissez-vous guider dans les années 1920. Paris est prise d'une frénésie de fêtes et de fantaisies qui n'a qu'un but, oublier les horreurs de la Première Guerre mondiale qui s'est achevée quelques années plus tôt. En une décennie, la capitale française se tourne définitivement vers la modernité et la société en est profondément bouleversée pour faire revivre cette effervescence, mais aussi les lendemains qui y a des chantes. Eh bien, je le redis, Stéphane Bern et Laurent Deutsch, les deux guides spéciaux bien connus des téléspectateurs font ressurgir du passé grâce à la magie de la 3D des lieux mythiques aujourd'hui disparus comme le bal Bullier, notamment l'ancienne gare Montparnasse, la zone, l'exposition des arts décoratifs ou même encore l'usine Citroën de Javel. France 3, Alexandra L, Canal, dossier 137, M6, Julien Courbet, appel à témoins au sommaire, Xavier Dupont de Ligonnès, il serait vivant. On aura également Mort mystérieuse de Christian Abraham, et d'autres sujets encore vous sont proposés ce soir sur M6, TFX, Tout sauf toi, Gulli le petit prince, et enfin sur ses stars, Mariage chez les Baudins. Allez, je vous laisse sur votre choix et par avance, une excellente soirée devant votre télévision.
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2: Bonjour, l'état d'urgence décrété pour la santé mentale des jeunes face au bond de 100% des hospitalisations pour tentative de suicide chez les adolescents de 10 à 14 ans. Le gouvernement annonce la création d'un système qui va permettre aux élèves repérés par l'éducation nationale d'obtenir un rendez-vous psychiatrique en moins de 48 heures. La mesure sera officialisée dans l'après-midi par la ministre de la Santé Stéphanie Ritz et le ministre de l'Éducation nationale Édouard Geffrem. La santé mentale, qui est la grande cause nationale de cette année scolaire, fera aussi l'objet d'un rendez-vous interministériel à partir de 14 heures. Toujours dans l'éducation, déjà l'heure des choix. La phase d'admission principale de Parcoursup ouvre ce mardi. Les futurs étudiants vont pouvoir consulter des réponses à leurs vœux et faire leur premier choix à partir de 19h. Les premières condamnations sont tombées hier après les violences en marge du sacre du PSG en Ligue des Champions. Une quinzaine de personnes ont comparu immédiatement devant le tribunal correctionnel. Et face à l'afflux des dossiers, une quatrième salle d'audience ouvre ce mardi. À Florence, dans le Gers, les enquêteurs sont toujours à la recherche de Liana, 11 ans. L'adolescente n'a plus donné signe de vie depuis vendredi après-midi. Une caméra l'avait filmée en train de monter dans la voiture du père d'une amie, un homme de 41 ans, aux déclarations jugées incohérentes, qui a été mis en examen pour enlèvement et placé en détention. Son véhicule fait l'objet d'une enquête. Au Moyen-Orient, Israël et le Hezbollah poursuivent leurs affrontements. Le président américain affirmait pourtant hier que les deux camps allaient cesser les hostilités. Un nouveau cycle de négociations entre Libanais et Israéliens doit d'ailleurs se tenir aujourd'hui à Washington. Et cette fois, ça s'annonce bien, selon les mots de Donald Trump. Jamais 203, il repart dans l'espace. Thomas Pesquet va repartir à l'année prochaine, il sera accompagné d'Arnaud Prost pour une mission confiée par l'entreprise américaine Vast. Emmanuel Macron, lui, est attendu à Clairefontaine aujourd'hui. Le président va saluer et encourager l'équipe de France avant le grand départ prévu pour la Coupe du Monde aux États-Unis. Coupe du Monde qui se tiendra, on le rappelle, du 11 juin au 19 juillet. Enfin, du côté de Roland-Garros, c'est terminé pour Diane Paris. La dernière française en lice a été éliminée. Plus de tricolore donc, mais place au quart de finale avec notamment un match très attendu du grand favori allemand Alexander Zverev.
1: 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La météo des Hautes-Alpes avec Météo Alpes Durance.
3: Attention aux orages cet après-midi, c'est la fin des fortes chaleurs sur le département avec une dégradation pluvio-orageuse localement forte attendue entre 14h et 17h. Soyez prudents, on attend de 10 à 30 mm de pluie d'ici ce soir et jusqu'à 40 mm du côté des écrins. Du côté de l'Ubaye, l'ambiance deviendra également très lourde et électrique au fil des heures avec des averses qui s'annoncent intenses. Le vent de sud-ouest va nettement se renforcer partout avec des rafales à 70 ou 80 km/h au moment des orages. Les températures accusent d'une baisse cet après-midi avec des maximales comprises entre 23 et 27 degrés. Demain mercredi, le soleil fera son retour, mais l'ambiance sera bien plus fraîche et ventée avec des rafales de nord-ouest à 60 km/h en Wallonie.
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4: Bonjour à tous, nous commençons avec une excellente nouvelle. Un randonneur de 60 ans porté disparu depuis vendredi a été secouru in extremis samedi soir à Celliac. Victime d'une chute de 20 mètres, il a été localisé par le PGHM grâce à une technologie de pointe. Il est porté vers Grenoble, il est aujourd'hui hors de danger alors que les secouristes soulignent qu'une nuit supplémentaire dans le froid lui aurait été fatale. Mais attention, après la chaleur, place à la prudence. Le temps change radicalement ce mardi. Une dégradation pluvio-orageuse marquée balayera les Alpes du Sud. Attendez-vous à de fortes rafales, de la grêle et une chute du mercure. Évitez les sorties en montagne et sécurisez vos extérieurs. Changement de décor avec les Jeux Olympiques et Paralympiques d'hiver 2030. Le territoire se prépare pour un rendez-vous historique. Le dévoilement officiel de l'emblème des Jeux aura lieu le jeudi 18 juin à Briançon. Une étape symbolique pour la ville qui se positionne également pour accueillir le futur village olympique au Fort des Têtes. Notez d'ailleurs qu'une réunion publique sur ce projet est prévue dès le 17 juin. Toujours sur les routes, soyez vigilants lors de vos déplacements nocturnes. Des travaux de réfection de chaussée débutent ce mardi sur la route nationale 94 au niveau de la déviation de Châteauroux-les-Alpes. Notez que la circulation sera alternée jusqu'au 5 juin avant une fermeture totale de l'axe les nuits du 8 au 12 et puis du 15 au 16 juin. Une déviation par la route départementale 994H sera alors en place. Pendant ce temps, les Alpes du Sud partent à la conquête de l'Europe. Nos acteurs locaux du tourisme sont actuellement à Vienne en Autriche pour les French Rendez-vous. L'objectif est clair, séduire les tours opérateurs d'Europe centrale, un marché en pleine croissance qui représente déjà 30% de la clientèle hivernale internationale du département. Nos stations misent plus que jamais sur l'authenticité et la nature pour se démarquer. Enfin, pour terminer sur une note plus douce, la bibliothèque de Saint-Chaffré invite tous les amoureux des livres à un apéritif littéraire demain mercredi de 11h à midi, un moment convivial et ouvert à tous pour échanger ses coups de cœur et partager ses dernières découvertes de lecture.
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1: La météo des Hautes-Alpes avec Météo Alpes-Durance.
2: Attention aux orages cet après-midi, c'est la fin des fortes chaleurs sur le département avec une dégradation pluvio-orageuse localement forte attendue entre 14h et 17h. Soyez prudents, on attend de 10 à 30 mm de pluie d'ici ce soir et jusqu'à 40 mm du côté des écrins. Du côté de l'Ubaye, l'ambiance deviendra également très lourde et électrique au fil des heures avec des averses qui s'annoncent intenses. Le vent de sud-ouest va nettement se renforcer partout avec des rafales à 70 ou 80 km/h au moment des orages. Les températures accusent une baisse cet après-midi avec des maximales comprises entre 23 et 27 degrés. Demain mercredi, le soleil fera son retour, mais l'ambiance sera bien plus fraîche et ventée avec des rafales de nord-ouest à 60 km/h en vallée.
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0: 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Il est 11h.
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2: Bonjour, l'état d'urgence décrété pour la santé mentale des jeunes face au bond de 100% des hospitalisations pour tentative de suicide chez les adolescents de 10 à 14 ans. Le gouvernement annonce la création d'un système qui va permettre aux élèves repérés par l'éducation nationale d'obtenir un rendez-vous psychiatrique en moins de 48 heures. La mesure sera officialisée dans l'après-midi par la ministre de la Santé Stéphanie Ritz et le ministre de l'Éducation nationale Édouard Geffrem. La santé mentale, qui est la grande cause nationale de cette année scolaire, fera aussi l'objet d'un rendez-vous interministériel à partir de 14 heures. Toujours dans l'éducation, déjà l'heure des choix, la phase d'admission principale de Parcoursup ouvre ce mardi. Les futurs étudiants vont pouvoir consulter les réponses à leurs vœux et faire leur premier choix à partir de 19h. Les premières condamnations sont tombées hier après les violences en marge du sacre du PSG en Ligue des Champions. Une quinzaine de personnes ont comparu immédiatement devant le tribunal correctionnel. Et face à l'afflux des dossiers, une quatrième salle d'audience ouvre ce mardi. À Florence, dans le Gers, les enquêteurs sont toujours à la recherche de Liana, 11 ans. L'adolescente n'a plus donné signe de vie depuis vendredi après-midi. Une caméra l'avait filmée en train de monter dans la voiture du père d'une amie, un homme de 41 ans, aux déclarations jugées incohérentes, qui a été mis en examen pour enlèvement et placé en détention. Son véhicule fait l'objet d'une enquête. Au Moyen-Orient, Israël et le Hezbollah poursuivent leurs affrontements. Le président américain affirmait pourtant hier que les deux camps allaient cesser les hostilités. Un nouveau cycle de négociations entre Libanais et Israéliens doit d'ailleurs se tenir aujourd'hui à Washington, et cette fois, ça s'annonce bien selon les mots de Donald Trump. Jamais 203, il repart dans l'espace. Thomas Pesquet va repartir l'année prochaine. Il sera accompagné d'Arnaud Prost pour une mission confiée par l'entreprise américaine Vast. Emmanuel Macron, lui, est attendu à Clairefontaine aujourd'hui. Le président va saluer et encourager l'équipe de France avant le grand départ prévu pour la Coupe du Monde aux États-Unis. Coupe du Monde qui se tiendra, on le rappelle, du 11 juin au 19 juillet. Enfin, du côté de Roland-Garros, c'est terminé pour Diane Paris. La dernière française en lice a été éliminée. Plus de tricolore donc, mais place au quart de finale avec notamment un match très attendu du grand favori allemand Alexander Zverev.
1: 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La météo des Hautes-Alpes avec Météo Alpes Durance.
3: Attention aux orages cet après-midi, c'est la fin des fortes chaleurs sur le département avec une dégradation pluvio-orageuse localement forte attendue entre 14h et 17h. Soyez prudents, on attend de 10 à 30 mm de pluie d'ici ce soir et jusqu'à 40 mm du côté des écrins. Du côté de l'Ubaye, l'ambiance deviendra également très lourde et électrique au fil des heures avec des averses qui s'annoncent intenses. Le vent de sud-ouest va nettement se renforcer partout avec des rafales à 70 ou 80 km/h au moment des orages. Les température accuse d'une baisse cet après-midi avec des maximales comprises entre 23 et 27 degrés. Demain mercredi, le soleil fera son retour mais l'ambiance sera bien plus fraîche et ventée avec des rafales de nord-ouest à 60 km/h en Valais.
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1: Impossible d'y échapper sur les réseaux, le skin cycling est devenu la routine beauté préférée des dermatologues et des influenceuses. Le principe est simple, arrêtez de superposer trop de produits agressifs et laissez la peau respirer selon un cycle précis. Le premier soir, on applique un exfoliant doux pour éliminer les cellules mortes. Le deuxième soir, place au rétinol ou à un soin anti-âge. Et puis viennent deux soirées consacrées uniquement à l'hydratation et à la réparation de la peau. Cette méthode évite les rougeurs, les irritations et les boutons provoqués par l'abus de cosmétiques. Et beaucoup de femmes constatent un teint plus lumineux en seulement quelques semaines.
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3: Bonjour à tous, nous commençons avec une excellente nouvelle. Un randonneur de 60 ans porté disparu depuis vendredi a été secouru in extremis samedi soir à Celiac. Victime d'une chute de 20 mètres, il a été localisé par le PGHM grâce à une technologie de pointe. Il est porté vers Grenoble, il est aujourd'hui hors de danger alors que les secouristes soulignent qu'une nuit supplémentaire dans le froid lui aurait été fatale. Mais attention, après la chaleur, place à la prudence. Le temps change radicalement ce mardi, une dégradation pluvio-orageuse marquée balayera les Alpes du Sud. Attendez-vous à de fortes rafales, de la grêle et une chute du mercure. Évitez les sorties en montagne et sécurisez vos extérieurs. Changement de décor avec les Jeux Olympiques et Paralympiques d'hiver 2030. Le territoire se prépare pour un rendez-vous historique. Le dévoilement officiel de l'emblème des Jeux aura lieu le jeudi 18 juin à Briançon. Une étape symbolique pour la ville qui se positionne également pour accueillir le futur village olympique au Fort des Têtes. Notez d'ailleurs qu'une réunion publique sur ce projet est prévue dès le 17 juin. Toujours sur les routes, soyez vigilants lors de vos déplacements nocturnes. Des travaux de réfection de chaussée débutent ce mardi sur la route nationale 94 au niveau de la déviation de Châteauroux-les-Alpes. Notez que la circulation sera alternée jusqu'au 5 juin avant une fermeture totale de l'axe les nuits du 8 au 12 et puis du 15 au 16 juin. Une déviation par la route départementale 994H sera alors en place. Pendant ce temps, les Alpes du Sud partent à la conquête de l'Europe. Nos acteurs locaux du tourisme sont actuellement à Vienne, en Autriche, pour les French Rendez-vous. L'objectif est clair, séduire les tours opérateurs d'Europe centrale. Un marché en pleine croissance qui représente déjà 30% de la clientèle hivernale internationale du département. Nos stations misent plus que jamais sur l'authenticité et la nature pour se démarquer. Enfin, pour terminer sur une note plus douce, la bibliothèque de Saint-Chaffray invite tous les amoureux des livres à un apéritif littéraire demain mercredi de 11h à midi, un moment convivial et ouvert à tous pour échanger ses coups de cœur et partager ses dernières découvertes de lecture.
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2: La météo des Hautes-Alpes avec Météo Alpes Durance.
3: Attention aux orages cet après-midi, c'est la fin des fortes chaleurs sur le département avec une dégradation pluvio-orageuse localement forte attendue entre 14h et 17h. Soyez prudents, on attend de 10 à 30 mm de pluie d'ici ce soir et jusqu'à 40 mm du côté des écrins. Du côté de l'Ubaye, l'ambiance deviendra également très lourde et électrique au fil des heures avec des averses qui s'annoncent intenses. Le vent de sud-ouest va nettement se renforcer partout avec des rafales à 70 ou 80 km/h au moment des orages. Température accuse d'une baisse cet après-midi avec des maximales comprises entre 23 et 27 degrés. Demain mercredi, le soleil fera son retour, mais l'ambiance sera bien plus fraîche et ventée avec des rafales de nord-ouest à 60 km/h en vallée.
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1: Dans le nord de l'Italie, un petit village viticole a trouvé une idée étonnante pour attirer les visiteurs et soutenir ses producteurs locaux. Depuis quelques semaines, chaque touriste qui réserve au moins 2 nuits sur place reçoit gratuitement une bouteille de vin produite dans la région. L'opération connaît un énorme succès, les réservations ont bondi et les réseaux se sont emparés du phénomène. Beaucoup de voyageurs viennent désormais spécialement pour découvrir cette initiative originale. Mais derrière cette idée sympathique se cache une réalité plus sérieuse. Les petits domaines viticoles souffrent énormément de la baisse de consommation et des épisodes climatiques extrêmes. Et les habitants espèrent ainsi remettre en valeur leur patrimoine.
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1: Il est bientôt midi.
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5: Bonjour à tous. On commence par cette vigilance météo. Trois départements, le Var, les Alpes-Maritimes et les Alpes de Haute-Provence sont placés en vigilance orange aux orages par Météo France cet après-midi. Par ailleurs, une très grande partie du reste de l'Hexagone est concernée par une vigilance jaune orage. Dans le Gers, l'inquiétude grandit à Florence. Liana, une collégienne de 11 ans, reste introuvable depuis vendredi. Un homme a été mis en examen hier pour enlèvement et séquestration de mineurs de 15 ans. En revanche, c'est le soulagement dans le Gard où une petite fille de 3 ans a été signalée disparue depuis hier matin. Elle a été retrouvée saine et sauve. C'est son père qui était venu la récupérer sans autorisation dans sa famille d'accueil. Il est toujours activement recherché, tandis que la mère de l'enfant et un complice ont été placés en garde à vue. Santé, le gouvernement va mettre en place un système de coupe-fil pour les jeunes repérés par l'éducation nationale comme ayant un trouble éventuel de santé mentale. Selon la ministre Stéphanie Rist, les hospitalisations pour tentative de suicide des adolescentes de 10 à 14 ans ont bondi de plus de 100% depuis la pandémie de Covid-19. Les députés examinent aujourd'hui une réforme constitutionnelle pour plus d'autonomie de la Corse. L'idée, c'est adapter certaines lois aux spécificités de l'île. Le chemin est toutefois incertain. La réforme devra être adoptée par l'Assemblée, le Sénat, puis 3/5 des parlementaires réunis. Son application serait aussi encadrée par une future loi organique. Parcoursup commence à répondre ce soir. Les lycéens et étudiants en réorientation découvriront leurs premières admissions. Deux Français repartiront en mission dans l'espace. Thomas Pesquet et Arnaud Prost s'envoleront en 2027, selon Emmanuel Macron hier soir. Les deux astronautes français voleront avec l'entreprise américaine Vest pour des séjours de 2 semaines. Et puis sport et football, le couple Macron attendu à Clairefontaine ce midi. Ils viennent déjeuner avec les joueurs de l'équipe de France et leur sélectionneur Didier Deschamps à 9 jours du début du mondial de football.
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6: Attention aux orages cet après-midi, c'est la fin des fortes chaleurs sur le département avec une dégradation pluvio-orageuse localement forte attendue entre 14h et 17h. Soyez prudents, on attend de 10 à 30 mm de pluie d'ici ce soir et jusqu'à 40 mm du côté des écrins. Du côté de l'Ubaye, l'ambiance deviendra également très lourde et électrique au fil des heures avec des averses qui s'annoncent intenses. Le vent de sud-ouest va nettement se renforcer partout avec des rafales à 70 ou 80 km/h au moment des orages. Les températures accusent une baisse cet après-midi avec des maximales comprises entre 23 et 27 degrés. Demain mercredi, le soleil fera son retour, mais l'ambiance sera bien plus fraîche et ventée avec des rafales de nord-ouest à 60 km/h en Valais.
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0: Le buzz du jour. Un bus pas comme les autres, direction la Belgique, du côté d'Etterbeek. Un bus jaune arrive au coin de la rue, des petits chiens peints sur les vitres. Et au volant se trouve Claire, plus connue sous le nom de Madame Cocker. Sultans of Swing du groupe Dire Straits résonne joyeusement à l'intérieur et des aboiements enthousiastes se font entendre avant même que les portes ne s'ouvrent. À l'intérieur, quatre chiens remuent déjà la queue avec impatience, prêts pour leur sortie du jour. À l'avant, Pomme, le chien de Claire, observe tranquillement la scène. Tout le contraire de la petite Nesquik, hein, qui est clairement la petite espiègle de la bande. Elle aboie dès que nous montons à bord. Tous les chiens sont solidement attachés par leur laisse, un système spécialement aménagé dans le bus. Avant, ce bus était destiné aux personnes handicapées, explique Claire. Il y avait donc déjà partout des points où s'agripper, notamment, ça nous a été très utile. Le bus de Madame Cocker sillonne Bruxelles pour aller chercher les chiens chez eux et les emmener dans une sorte de garderie canine sur roue. Certains animaux y restent une demi-journée, d'autres une journée entière. En fait, c'est un peu comme une crèche, explique Claire. Nous allons nous promener, nous jouons avec des balles ou des frisbees et parfois nous allons même nager. Tout dépend des chiens et de la météo. Claire s'est lancée dans ce projet il y a 2 ans après avoir perdu son propre chien. J'avais un beagle, why not? Quand il est mort, je me suis vraiment senti perdu, raconte-t-elle. Je me sentais pas encore prête à accueillir un nouveau chien, alors j'ai commencé à aller dans des parcs canins pour rester en contact avec les chiens. Je promenais ceux de mes amis et j'ai remarqué que cela me rendait à nouveau heureuse. Ce qui n'était au départ qu'un passe-temps s'est transformé de manière inattendue en emploi à temps plein. Au début, je voulais le faire gratuitement, dit-elle en riant, mais les gens se méfiaient. Ils se demandaient pourquoi quelqu'un voulait garder leur chien gratuitement. Je pense qu'ils croyaient que je voulais leur voler leur chien. Voilà maintenant ce bus, pas comme les autres, qui fait le buzz.
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3: Bonjour à tous, nous commençons avec une excellente nouvelle. Un randonneur de 60 ans porté disparu depuis vendredi a été secouru in extremis samedi soir à Celliac. Victime d'une chute de 20 mètres, il a été localisé par le PGHM grâce à une technologie de pointe. Il est porté vers Grenoble, il est aujourd'hui hors de danger alors que les secouristes soulignent qu'une nuit supplémentaire dans le froid lui aurait été fatale. Mais attention, après la chaleur, place à la prudence. Le temps change radicalement ce mardi. Une dégradation pluvio-orageuse marquée balayera les Alpes du Sud. Attendez-vous à de fortes rafales, de la grêle et une chute du mercure. Évitez les sorties en montagne et sécurisez vos extérieurs. Changement de décor avec les Jeux Olympiques et Paralympiques d'hiver 2030. Le territoire se prépare pour un rendez-vous historique. Le dévoilement officiel de l'emblème des Jeux aura lieu le jeudi 18 juin à Briançon. Une étape symbolique pour la ville qui se positionne également pour accueillir le futur village olympique au Fort des Têtes. Notez d'ailleurs qu'une réunion publique sur ce projet est prévue dès le 17 juin. Toujours sur les routes, soyez vigilants lors de vos déplacements nocturnes. Des travaux de réfection de chaussée débutent ce mardi sur la route nationale 94 au niveau de la déviation de Châteauroux-les-Alpes. Notez que la circulation sera alternée jusqu'au 5 juin avant une fermeture totale de l'axe les nuits du 8 au 12 et puis du 15 au 16 juin. Une déviation par la route départementale 994 H sera alors en place. Pendant ce temps, les Alpes du Sud partent à la conquête de l'Europe. Nos acteurs locaux du tourisme sont actuellement à Vienne, en Autriche, pour les French Rendez-vous. L'objectif est clair, séduire les tour opérateurs d'Europe centrale, un marché en pleine croissance qui représente déjà 30% de la clientèle hivernale internationale du département. Nos stations misent plus que jamais sur l'authenticité et la nature pour se démarquer. Enfin, pour terminer sur une note plus douce, la bibliothèque de Saint-Chaffray invite tous les amoureux des livres à un apéritif littéraire demain mercredi de 11h à midi, un moment convivial et ouvert à tous pour échanger ses coups de cœur et partager ses dernières découvertes de lecture.
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3: Attention aux orages cet après-midi, c'est la fin des fortes chaleurs sur le département avec une dégradation pluvio-orageuse localement forte attendue entre 14h et 17h. Soyez prudents, on attend de 10 à 30 mm de pluie d'ici ce soir et jusqu'à 40 mm du côté des écrins. Du côté de l'Ubaye, l'ambiance deviendra également très lourde et électrique au fil des heures avec des averses qui s'annoncent intenses. Le vent de sud-ouest va nettement se renforcer partout avec des rafales à 70 ou 80 km/h au moment des orages. Les températures accusent d'une baisse cet après-midi avec des maximales comprises entre 23 et 27 degrés. Demain mercredi, le soleil fera son retour, mais l'ambiance sera bien plus fraîche et ventée avec des rafales de nord-ouest à 60 km/h en Valais.
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0: Une date dans l'histoire. Nous partons le 2 juin 1953, le couronnement de la reine Elisabeth II. Elisabeth n'était pas prédestinée à régner. Son couronnement, qui survient quelques années seulement après la fin de la guerre, est très attendu des Britanniques qui espèrent renouer avec une période d'abondance. Le luxe déployé pour la cérémonie est à l'époque sans égal. C'est aussi un événement médiatique télévisuel sans précédent. Lilibeth, comme elle est surnommée par ses proches, n'aurait jamais dû être reine. L'abdication de son oncle Édouard VIII en 1936 a été décidée autrement. Lorsque son père, le roi George VI, décède le 6 février 1952, Élisabeth est alors en voyage au Kenya avec son mari, le prince Philippe. Comme le veut la tradition, elle attend plus d'un an après le décès pour organiser son couronnement. La cérémonie est prévue le 2 juin 1953. La future monarque a alors 27 ans. Élisabeth répète inlassablement la cérémonie pendant plus de 15 jours. Elle utilise un drap pour simuler la traîne de la carpe en velours longue de 5 mètres. Le couturier Norman Hartnell lui conçoit une robe de soie blanche brodée avec les différents emblèmes floraux des nations du Commonwealth. Le jour J, à 10h15, Elisabeth quitte Buckingham Palace, direction l'abbaye de Westminster. Dans un carrosse doré, elle porte le diadème d'apparat de George IV, serti de 1333 diamants. Plus de 2000 journalistes et 500 photographes de 92 pays couvrent les événement dont la future Jackie Kennedy, qui n'est pas encore l'épouse du futur président des États-Unis. 3 millions de Britanniques sont apostés sur le trajet du cortège dans les rues de Londres. Cette cérémonie a été première à avoir notamment été filmée à la télévision contre l'avis de Winston Churchill. La retransmission en direct a été regardée par 27 des 36 millions de Britanniques de l'époque. Beaucoup ont acheté leur premier poste spécialement pour l'occasion.
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1: Il est bientôt 13h.
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2: 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Il est 13h.
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4: Bonjour à tous. On commence par cette vigilance météo. Trois départements, le Var, les Alpes-Maritimes et les Alpes de Haute-Provence, sont placés en vigilance orange aux orages par Météo France cet après-midi. Par ailleurs, une très grande partie du reste de l'Hexagone est concernée par une vigilance jaune orage. Dans le Gers, l'inquiétude grandit à Florence. Liana, une collégienne de 11 ans, reste introuvable depuis vendredi. Un homme a été mis en examen hier pour enlèvement et séquestration de mineurs de 15 ans. En revanche, c'est le soulagement dans le Gard où une petite fille de 3 ans a été signalée disparue depuis hier matin. Elle a été retrouvée saine et sauve. C'est son père qui était venu la récupérer sans autorisation dans sa famille d'accueil. Il est toujours activement recherché, tandis que la mère de l'enfant et un complice ont été placés en garde à vue. Santé, le gouvernement va mettre en place un système de coupe-fil pour les jeunes repérés par l'éducation nationale comme ayant un trouble éventuel de santé mentale, selon la ministre Stéphanie Rist. Les hospitalisations pour tentative de suicide des adolescents de 10 à 14 ans ont bondi de plus de 100% depuis la pandémie de Covid-19. Les députés examinent aujourd'hui une réforme constitutionnelle pour plus d'autonomie de la Corse. L'idée, c'est adapter certaines lois aux spécificités de l'île. Le chemin est toutefois incertain. La réforme devra être adoptée par l'Assemblée, le Sénat, puis 3/5 des parlementaires réunis. Son application serait aussi encadrée par une future loi organique. Parcoursup commence à répondre ce soir. Les lycéens et étudiants en réorientation découvriront leurs premières admissions. Deux Français repartiront en mission dans l'espace. Thomas Pesquet et Arnaud Prost s'envoleront en 2027, selon Emmanuel Macron hier soir. Les deux astronautes français voleront avec l'entreprise américaine Vest pour des séjours de 2 semaines. Et puis sport et football, le couple Macron attendu à Clairefontaine ce midi. Ils viennent déjeuner avec les joueurs de l'équipe de France et leur sélectionneur Didier Deschamps à 9 jours du début du mondial de football.
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5: Attention aux orages cet après-midi, c'est la fin des fortes chaleurs sur le département avec une dégradation pluvio-orageuse localement forte attendue entre 14h et 17h. Soyez prudents, on attend de 10 à 30 mm de pluie d'ici ce soir et jusqu'à 40 mm du côté des écrins. Du côté de l'Ubaye, l'ambiance deviendra également très lourde et électrique au fil des heures avec des averses qui s'annoncent intenses. Le vent de sud-ouest va nettement se renforcer partout avec des rafales à 70 ou 80 km/h au moment des orages. Les températures accusent d'une baisse cet après-midi avec des maximales comprises entre 23 et 27 degrés. Demain mercredi, le soleil fera son retour, mais l'ambiance sera bien plus fraîche et ventée avec des rafales de nord-ouest à 60 km/h en vallée.
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0: 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Il est 14h.
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2: Bonjour à tous. On commence par cette vigilance météo. Trois départements, le Var, les Alpes-Maritimes et les Alpes de Haute-Provence sont placés en vigilance orange aux orages par Météo France cet après-midi. Par ailleurs, une très grande partie du reste de l'Hexagone est concernée par une vigilance jaune orage. Dans le Gers, l'inquiétude grandit à Florence. Liana, une collégienne de 11 ans, reste introuvable depuis vendredi. Un homme a été mis en examen hier pour enlèvement et séquestration de mineurs de 15 ans. En revanche, c'est le soulagement dans le Gard où une petite fille de 3 ans a été signalée disparue depuis hier matin. Elle a été retrouvée saine et sauve. C'est son père qui était venu la récupérer sans autorisation dans sa famille d'accueil. Il est toujours activement recherché, tandis que la mère de l'enfant et un complice ont été placés en garde à vue. Santé, le gouvernement va mettre en place un système de coupe-fil pour les jeunes repérés par l'éducation nationale comme ayant un trouble éventuel de santé mentale, selon la ministre Stéphanie Rist. Les hospitalisations pour tentative de suicide des adolescentes de 10 à 14 ans ont bondi de plus de 100% depuis la pandémie de Covid-19. Les députés examinent aujourd'hui une réforme constitutionnelle pour plus d'autonomie de la Corse. L'idée, c'est adapter certaines lois aux spécificités de l'île. Le chemin est toutefois incertain. La réforme devra être adoptée par l'Assemblée, le Sénat, puis 3/5 des parlementaires réunis. Son application serait aussi encadrée par une future loi organique. Parcoursup commence à répondre ce soir. Les lycéens et étudiants en réorientation découvriront leurs premières admissions. Deux Français repartiront en mission dans l'espace. Thomas Pesquet et Arnaud Prost s'envoleront en 2027, selon Emmanuel Macron hier soir. Les deux astronautes français voleront avec l'entreprise américaine Vest pour des séjours de 2 semaines. Et puis sport et football, le couple Macron attendu à Clairefontaine ce midi. Ils viennent déjeuner avec les joueurs de l'équipe de France et leur sélectionneur Didier Deschamps à 9 jours du début du mondial de football.
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Le carton rouge. Il n'a jamais été prêtre. Depuis plus de 20 ans, son visage s'affiche en première page d'un calendrier en noir et blanc de prêtre. Beau gosse dont les piles s'entassent à l'entrée des boutiques de souvenirs de Rome. Giovanni Galizia, l'homme de la couverture du fameux Calendario Romano, aujourd'hui âgé de 39 ans, vient d'avouer à la Repubblica n'avoir jamais été prêtre. C'est dans un entretien avec le quotidien intitulé « Un prêtre ». Cette photo me poursuit depuis 23 ans, mais je ne suis pas un prêtre. Qu'il a mis fin à un malentendu qui dure donc depuis le début des années 2000, Giovanni Galizia n'a jamais fréquenté de séminaire, n'a jamais exercé le moindre ministère sacerdotal. La photographie a été prise à Palerme devant le mur de granit d'une église dans sa ville d'origine. Tout commence en 2003 lorsque Galizia, 17 ans, entre en relation avec Piero Pazzi, photographe vénitien qui prépare un calendrier touristique sur la ville éternelle. C'était un jeu. Il avait tout préparé, raconte-t-il. Soutane comprise, le jeune homme se prête à la mise en scène, signe une décharge et oublie l'affaire. Je ne vois rien de sexy sur cette photo, il n'y a rien de sensuel, confie-t-il aujourd'hui. Et quelques mois plus tard, son visage envahit Rome et depuis, année après année, le Calendario Romano se vend comme des petits pains, environ 8 euros l'exemplaire et son éditeur, d'ailleurs, refuse de communiquer un chiffre précis, se bornant à évoquer plusieurs milliers de ventes par an. Une manne en tout état de cause et Pazzi perçoit des royalties sur son calendrier, mais Giovanni Galizia en couverture ne touche lui rien. Il a renoncé à ses droits dès la séance et affirme ne pas regretter ce choix. Le carton rouge. La jingle.

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0: 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Il est 15h.
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2: Bonjour à tous. On commence par cette vigilance météo. Trois départements, le Var, les Alpes-Maritimes et les Alpes de Haute-Provence sont placés en vigilance orange aux orages par Météo France cet après-midi. Par ailleurs, une très grande partie du reste de l'Hexagone est concernée par une vigilance jaune orage. Dans le Gers, l'inquiétude grandit à Florence. Liana, une collégienne de 11 ans, reste introuvable depuis vendredi. Un homme a été mis en examen hier pour enlèvement et séquestration de mineurs de 15 ans. En revanche, c'est le soulagement dans le Gard où une petite fille de 3 ans a été signalée disparue depuis hier matin. Elle a été retrouvée saine et sauve. C'est son père qui était venu la récupérer sans autorisation dans sa famille d'accueil. Il est toujours activement recherché, tandis que la mère de l'enfant et un complice ont été placés en garde à vue. Santé, le gouvernement va mettre en place un système de coupe-fil pour les jeunes repérés par l'éducation nationale comme ayant un trouble éventuel de santé mentale, selon la ministre Stéphanie Rist. Les hospitalisations pour tentative de suicide des adolescents de 10 à 14 ans ont bondi de plus de 100% depuis la pandémie de Covid-19. Les députés examinent aujourd'hui une réforme constitutionnelle pour plus d'autonomie de la Corse. L'idée, c'est adapter certaines lois aux spécificités de l'île. Le chemin est toutefois incertain. La réforme devra être adoptée par l'Assemblée, le Sénat, puis 3/5 des parlementaires réunis. Son application serait aussi encadrée par une future loi organique. Parcoursup commence à répondre ce soir. Les lycéens et étudiants en réorientation découvriront leurs premières admissions. Deux Français repartiront en mission dans l'espace. Thomas Pesquet et Arnaud Prost s'envoleront en 2027, selon Emmanuel Macron hier soir. Les deux astronautes français voleront avec l'entreprise américaine Vest pour des séjours de 2 semaines. Et puis sport et football, le couple Macron attendu à Clairefontaine ce midi. Ils viennent déjeuner avec les joueurs de l'équipe de France et leur sélectionneur Didier Deschamps à 9 jours du début du mondial de football.
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Le chiffre du jour, 210 mètres. Les images partagées sur les réseaux sociaux sont impressionnantes. Un jeune homme a été aperçu en train d'escalader la tour Montparnasse dans le 15e arrondissement de Paris à main nue et sans équipement de sécurité. Selon une source policière, la police s'est rendue immédiatement sur place. Elle a interpellé ce jeune homme n'est autre qu'Alexis Landau, spécialiste de l'escalade urbaine. Le grimpeur âgé de 26 ans est habitué de ce type de performance. En 2021, il avait déjà escaladé les 210 mètres de la tour Montparnasse, plus haut gratte-ciel de Paris intramuros à main nue, sans assistance ni cordage. En milieu de journée, il a donc récidivé sous les yeux de passants médusés. Il a escaladé en moins de 30 minutes, assure un jeune homme dans un reportage de France 2. Il avait l'air sûr de lui, mais quand on sait qu'il n'est pas attaché, ça fait un peu plus peur, ajoute une jeune femme. Comme souvent, Alexis Landau a été interpellé par la police à son arrivée au sommet de la tour et contacté par Le Parisien. Son père raconte que les policiers l'ont appelé pour le mettre au courant. Pour moi, c'est toujours un plaisir de savoir qu'il est en garde à vue parce que cela signifie qu'il est vivant. Je suis le seul papa au monde à être content quand mon fils est en garde à vue. À chaque fois, c'est la même peur, confie-t-il. Le grimpeur aime filmer ses défis fous et les poster sur les réseaux sociaux. Mercredi d'ailleurs, il a partagé une vidéo impressionnante où on voit grimper la tour Total Énergie de la Défense à la seule force des bras et pieds nus. À ce jour, son principal exploit reste l'ascension du Burj Khalifa en novembre 2023 avec son idole Alain Robert, le Spider-Man français. On rappelle que ce sont donc des véritables pros et que c'est à ne pas faire. Le chiffre du jour. 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

0: Le buzz du jour. Un bus pas comme les autres, direction la Belgique, du côté d'Etterbeek. Un bus jaune arrive au coin de la rue, des petits chiens peints sur les vitres. Et au volant se trouve Claire, plus connue sous le nom de Madame Cocker. Sultans of Swing du groupe Dire Straits résonne joyeusement à l'intérieur et des aboiements enthousiastes se font entendre avant même que les portes ne s'ouvrent. À l'intérieur, quatre chiens remuent déjà la queue avec impatience, prêts pour leur sortie du jour. À l'avant, Pomme, le chien de Claire, observe tranquillement la scène. Tout le contraire de la petite Nesquik, hein, qui est clairement la petite espiègle de la bande. Elle aboie dès que nous montons à bord. Tous les chiens sont solidement attachés par leur laisse, un système spécialement aménagé dans le bus. Avant, ce bus était destiné aux personnes handicapées, explique Claire. Il y avait donc déjà partout des points où s'agripper, notamment, ça nous a été très utile. Le bus de Madame Cocker sillonne Bruxelles pour aller chercher les chiens chez eux et les emmener dans une sorte de garderie canine. Sur roue, certains animaux y restent une demi-journée, d'autres une journée entière. En fait, c'est un peu comme une crèche, explique Claire. Nous allons nous promener, nous jouons avec des balles ou des frisbees et parfois nous allons même nager. Tout dépend des chiens et de la météo. Claire s'est lancée dans ce projet il y a 2 ans après avoir perdu son propre chien. J'avais un beagle, why not? Quand il est mort, je me suis vraiment senti perdu, raconte-t-elle. Je me sentais pas encore prête à accueillir un nouveau chien, alors j'ai commencé à aller dans des parcs canins pour rester en contact avec les chiens. Je promenais ceux de mes amis et j'ai remarqué que cela me rendait à nouveau heureuse. Ce qui n'était au départ qu'un passe-temps s'est transformé de manière inattendue en emploi à temps plein. Au début, je voulais le faire gratuitement, dit-elle en riant, mais les gens se méfiaient. Ils se demandaient pourquoi quelqu'un voulait garder leur chien gratuitement. Je pense qu'ils croyaient que je voulais leur voler leur chien. Voilà maintenant ce bus, pas comme les autres, qui fait le buzz.
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0: 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Il est 16h.
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3: Bonsoir à tous. L'avocat des parents de Liana, disparu dans le Gers, a indiqué qu'ils avaient cessé tout contact avec le suspect de 41 ans après un comportement jugé inapproprié lors d'une soirée de pyjama en début d'année scolaire. Il s'agit du père d'une amie de la fillette qui a été placée en garde à vue et doit être déférée à Agen. Les recherches se poursuivent. Selon une agence iranienne, Téhéran a suspendu les négociations avec Washington destinées à mettre fin au conflit au Moyen-Orient. L'Iran justifie cette décision par des violations répétées du cessez-le-feu irano-américain conclu le 8 avril dernier. Les conséquences directes de ce regain de tension, c'est que le prix du pétrole s'est à nouveau envolé. Si vers 15h30 à Paris, le baril de Brent gagnait près de 5% en passant à presque 96$. De son côté, Emmanuel Macron s'est entretenu avec des investisseurs saoudiens de premier plan à la 9e édition de Choses France. Il a annoncé 71 nouveaux investissements pour un total de 93 milliards d'euros. La verrerie du Ralex, connue pour ses verres emblématiques, a ouvert une procédure de redressement judiciaire avec une période d'observation de 6 mois en raison de tensions de trésorerie. L'entreprise, reprise par ses salariés il y a 2 ans, fait en effet face à des difficultés financières. Une explosion dans une fabrique de feux d'artifice dans le nord de Malte a provoqué d'importants dégâts et un large panache de fumée. 2 hommes ont été légèrement blessés à proximité de l'usine qui était vide au moment des faits. Une enquête est en cours. Et bonne nouvelle pour les fans de Céline Dion qui a annoncé 10 nouveaux concerts à la Défense Arena en mai 2027, en plus de ceux prévus en 2026. Cependant, ça concerne uniquement celles et ceux qui étaient déjà inscrits et qui n'avaient pas pu avoir de place. Et enfin, Roland Garros, fin de parcours pour Diane Paris qui s'est inclinée face à la Polonaise Chwalinska. Chez les femmes, Schneider et Kalinskaya sont passées au prochain tour, tout comme Koboli chez les hommes. Voilà pour l'essentiel de l'actualité. Je vous souhaite une excellente soirée à toutes et à tous à notre écoute.
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une date dans l'histoire. Nous partons le 2 juin 1953, le couronnement de la reine Elisabeth II. Elisabeth n'était pas prédestinée à régner. Son couronnement, qui survient quelques années seulement après la fin de la guerre, est très attendu des Britanniques qui espèrent renouer avec une période d'abondance. Le luxe déployé pour la cérémonie est à l'époque sans égal. C'est aussi un événement médiatique télévisuel sans précédent. Lilibet, comme elle est surnommée par ses proches, n'aurait jamais dû être reine. L'abdication de son oncle Édouard VIII en 1936 a été décidée autrement. Lorsque son père, le roi George VI, décède le 6 février 1952, Élisabeth est alors en voyage au Kenya avec son mari, le prince Philippe. Comme le veut la tradition, elle attend plus d'un an après le décès pour organiser son couronnement. La cérémonie est prévue le 2 juin 1953. La future monarque a alors 27 ans. Élisabeth répète inlassablement la cérémonie pendant plus de 15 jours. Elle utilise un drap pour simuler la traîne de la carpe en velours longue de 5 mètres. Le couturier Norman Hartnell lui conçoit une robe de soie blanche brodée avec les différents emblèmes floraux des nations du Commonwealth. Le jour J, à 10h15, Elisabeth quitte Buckingham Palace, direction l'abbaye de Westminster. Dans un carrosse doré, elle porte le diadème d'apparat de George IV, serti de 1333 diamants. Plus de 2000 journalistes et 500 photographes de 92 pays couvrent l'événement, dont la future Jackie Kennedy, qui n'est pas encore l'épouse du futur président des États-Unis. 3 millions de Britanniques sont postés sur le trajet du cortège dans les rues de Londres. Cette cérémonie a été première à avoir notamment été filmée à la télévision contre l'avis de Winston Churchill. La retransmission en direct a été regardée par 27 des 36 millions de Britanniques de l'époque. Beaucoup ont acheté leur premier poste spécialement pour l'occasion.

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1: Impossible d'y échapper sur les réseaux, le skin cycling est devenu la routine beauté préférée des dermatologues et des influenceuses. Le principe est simple, arrêtez de superposer trop de produits agressifs et laissez la peau respirer selon un cycle précis. Le premier soir, on applique un exfoliant doux pour éliminer les cellules mortes. Le deuxième soir, place au rétinol ou à un soin anti-âge. Et puis viennent deux soirées consacrées uniquement à l'hydratation et à la réparation de la peau. Cette méthode évite les rougeurs, les irritations et les boutons provoqués par l'abus de cosmétiques. Et beaucoup de femmes constatent un teint plus lumineux en seulement quelques semaines.
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2: Il est bientôt 17h.
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1: 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Il est 17h.
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5: Bonsoir à tous. L'avocat des parents de Liana, disparu dans le Gers, a indiqué qu'ils avaient cessé tout contact avec le suspect de 41 ans après un comportement jugé inapproprié lors d'une soirée pyjama en début d'année scolaire. Il s'agit du père d'une amie de la fillette qui a été placée en garde à vue et doit être déférée à Agen. Les recherches se poursuivent. Selon une agence iranienne, Téhéran a suspendu les négociations avec Washington destinées à mettre fin au conflit au Moyen-Orient. L'Iran justifie cette décision par des violations répétées du cessez-le-feu irano-américain conclu le 8 avril dernier. Les conséquences directes de ce regain de tension, c'est que le prix du pétrole s'est à nouveau envolé. Ici, vers 15h30 à Paris, le baril de Brent gagnait près de 5% en passant à presque 96$. De son côté, Emmanuel Macron s'est entretenu avec des investisseurs saoudiens de premier plan à la 9e édition de Chose France. Il a annoncé 71 nouveaux investissements pour un total de 93 milliards d'euros. La verrerie Duralex, connue pour ses verres emblématiques, a ouvert une procédure de redressement judiciaire avec une période d'observation de 6 mois en raison de tensions de trésorerie. L'entreprise, reprise par ses salariés il y a 2 ans, fait en effet face à des difficultés financières. Une explosion dans une fabrique de feux d'artifice dans le nord de Malte a provoqué d'importants dégâts et un large panache de fumée. 2 hommes ont été légèrement blessés à proximité de l'usine qui était vide au moment des faits. Une enquête est en cours. Et bonne nouvelle pour les fans de Céline Dion qui a annoncé 10 nouveaux concerts à la Défense Arena en mai 2027, en plus de ceux prévus en 2026. Cependant, ça concerne uniquement celles et ceux qui étaient déjà inscrits et qui n'avaient pas pu avoir de place. Et enfin, Roland Garros, fin de parcours pour Diane Parry qui s'est inclinée face à la Polonaise Chwalinska. Chez les femmes, Schneider et Kalinskaya sont passées au prochain tour, tout comme Koboli chez les hommes. Voilà pour l'essentiel de l'actualité. Je vous souhaite une excellente soirée à toutes et à tous. À notre écoute.
0: 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La météo des Hautes-Alpes avec Météo Alpes Durance.
6: Demain mercredi, le soleil fait son retour, mais le fond de l'air sera bien plus frais avec des températures de saison. Comptez de 6 à 12 degrés en matinée et de 19 à 23 degrés l'après-midi. Le vent de nord-ouest va souffler fort avec des pointes à 60 km/h en vallée et jusqu'à 70 km/h en altitude, notamment du Tabor au Lautaret, et les nuages seront nombreux. Jeudi, le temps se dégradera en 2 temps après une matinée agréable. Le ciel va se couvrir par l'ouest l'après-midi. Une perturbation pluvieuse et parfois tonique truante traversera nos massifs en fin de journée avec jusqu'à 20 mm de pluie attendue sur le département et du bail et le retour de la neige des 2700 mètres en altitude. Les maximales afficheront encore de 21 à 26 degrés avant le coup de vent de sud-ouest en soirée.
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1: Bonsoir à tous. Après 2 ans de mandat, la députée Marie-Josée Allemand dresse un bilan d'étape. Entre Paris et les Hautes-Alpes, l'élu revendique une présence constante avec plus de 1500 déplacements sur le terrain. Sur le plan législatif, elle s'est illustrée lors des récents débats sur la loi d'urgence agricole, portant notamment la voix des éleveurs sur la question de la prédation du loup. Parallèlement, elle a déposé une proposition de loi pour garantir la continuité ferroviaire, visant à interdire le remplacement systématique du train de nuit Paris-Briançon par des bus en cas d'interruption. La politique se décline aussi au niveau national avec l'arrivée imminente d'une ministre dans le département. La ministre chargée de l'égalité entre les femmes et les hommes, Aurore Berger, se rend en visite dans les Hautes-Alpes jeudi et vendredi. Elle inaugurera jeudi soir un banc rouge à Briançon, symbole de lutte contre les violences faites aux femmes. Vendredi à Gap, elle signera une convention majeure permettant un meilleur recueil des plaintes et des preuves pour les victimes de violences sexistes au sein des hôpitaux de Gap, Briançon et Embrun. JO 2030, les choses bougent avec de nouvelles pistes et des déceptions. Après la mise à l'écart de Nice, le président de région, Renaud Muselier, a évoqué l'idée d'organiser la cérémonie de clôture sur les rives de Serre-Ponçon. Une piste enthousiasmante pour Embrun qui met en avant l'expérience du territoire dans l'accueil d'événements mondiaux. Cependant, les espoirs Gap pensaient de devenir ville olympique pour le curling s'effondrent. Renaud Muselier a confirmé que Gap était trop petite pour accueillir tout le pôle glace. Place à la culture et à l'environnement avec un rendez-vous ce soir dans le cadre de la semaine écologique environnement du CNRS. Le jardin du Lotaret organise une grande soirée de débat ce soir à 18h30 au théâtre du Briançonnais. Scientifiques et acteurs du territoire échangeront sur la pollution en altitude et la biodiversité alpine. L'entrée est gratuite sur inscription. Enfin, une information pratique pour vos prochains passages en déchetterie. Dès le 1er juillet jusqu'au 31 août, les déchetteries de l'Avent se passent à l'heure d'été pour protéger les agents des fortes chaleurs. Les sites accueilleront le public uniquement en matinée. La déchetterie de l'Avance sera ouverte jusqu'à 14h. Il est conseillé d'anticiper vos dépôts durant les heures les plus fraîches.
2: La météo des Hautes-Alpes avec Météo Alpes-Durance.
1: Demain mercredi, le soleil fait son retour, mais le fond de l'air sera bien plus frais avec des températures de saison. Comptez de 6 à 12 degrés en matinée et de 19 à 23 degrés l'après-midi. Le vent de nord-ouest va souffler fort avec des pointes à 60 km/h en vallée et jusqu'à 70 km/h en altitude, notamment du Tabor au Lotaret, et les nuages seront nombreux. Jeudi, le temps se dégradera en deux temps après une matinée agréable. Le ciel va se couvrir par l'ouest l'après-midi. Une perturbation pluvieuse et parfois tonique truante traversera nos massifs en fin de journée avec jusqu'à 20 mm de pluie attendue sur le département et du bail et le retour de la neige des 2700 mètres en altitude. Les maximales afficheront encore de 21 à 26 degrés avant le coup de vent de sud-ouest en soirée.
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1: Ce soir sur TF1, Koh-Lanta, France 2, Laurent Deutsch, Stéphane Bern nous propose un nouveau numéro 2. Laissez-vous guider dans les années 1920. Paris est prise d'une frénésie de fêtes et de fantaisie qui n'a qu'un but, oublier les horreurs de la Première Guerre mondiale qui s'est achevée quelques années plus tôt. En une décennie, la capitale française se tourne définitivement vers la modernité et la société en est profondément bouleversée pour faire revivre cette effervescence, mais aussi les lendemains qui déchantent. Eh bien, je le redis, Stéphane Bern et Laurent Deutsch, les deux guides spéciaux bien connus des téléspectateurs, font ressurgir du passé grâce à la magie de la 3D des lieux mythiques aujourd'hui disparus, comme le bal Bullier, notamment l'ancienne gare Montparnasse, la zone, l'exposition des arts décoratifs ou même encore l'usine Citroën de Javel. France 3, Alexandra L, Canal, dossier 137, M6, Julien Courbet, appel à témoins au sommaire, Xavier Dupont de Ligonnès, il serait vivant. On aura également Mort mystérieuse de Christian Abraham et d'autres sujets encore vous sont proposés ce soir sur M6. TFX, Tout sauf toi, Gulli, Le Petit Prince et enfin sur ses stars, Mariage chez les Baudins. Allez, je vous laisse sur votre choix et par avance, une excellente soirée devant votre télévision.
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1: Il est bientôt 18h.
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4: Bonsoir à tous. L'avocat des parents de Liana, disparu dans le Gers, a indiqué qu'ils avaient cessé tout contact avec le suspect de 41 ans après un comportement jugé inapproprié lors d'une soirée pyjama en début d'année scolaire. Il s'agit du père d'une amie de la fillette qui a été placée en garde à vue et doit être déférée à Agen. Les recherches se poursuivent. Selon une agence iranienne, Téhéran a suspendu les négociations avec Washington destinées à mettre fin au conflit au Moyen-Orient. L'Iran justifie cette décision par des violations répétées du cessez-le-feu irano-américain conclu le 8 avril dernier. Les conséquences directes de ce regain de tension, c'est que le prix du pétrole s'est à nouveau envolé. Vers 15h30 à Paris, le baril de Brent gagnait près de 5% en passant à presque 96$. De son côté, Emmanuel Macron s'est entretenu avec des investisseurs saoudiens de premier plan à la 9e édition de Chose France. Il a annoncé 71 nouveaux investissements pour un total de 93 milliards d'euros. La verrerie du Ralex, connue pour ses verres emblématiques, a ouvert une procédure de redressement judiciaire avec une période d'observation de 6 mois en raison de tensions de trésorerie. L'entreprise, reprise par ses salariés il y a 2 ans, fait en effet face à des difficultés financières. Une explosion dans une fabrique de feux d'artifice dans le nord de Malte a provoqué d'importants dégâts et un large panache de fumée. 2 hommes ont été légèrement blessés à proximité de l'usine qui était vide au moment des faits. Une enquête est en cours. Et bonne nouvelle pour les fans de Céline Dion qui a annoncé 10 nouveaux concerts à la Défense Arena en mai 2027, en plus de ceux prévus en 2026. Cependant, ça concerne uniquement celles et ceux qui étaient déjà inscrits et qui n'avaient pas pu avoir de place. Et enfin, Roland Garros, fin de parcours pour Diane Parry qui s'est inclinée face à la Polonaise Chwalinska. Chez les femmes, Schneider et Kalinskaya sont passées au prochain tour, tout comme Koboli chez les hommes. Voilà pour l'essentiel de l'actualité. Je vous souhaite une excellente soirée à toutes et à tous à notre écoute.
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5: Demain mercredi, le soleil fait son retour, mais le fond de l'air sera bien plus frais avec des températures de saison. Comptez de 6 à 12 degrés en matinée et de 19 à 23 degrés l'après-midi. Le vent de nord-ouest va souffler fort avec des pointes à 60 km/h en vallée et jusqu'à 70 km/h en altitude, notamment du Tabor au Lautaret, et les nuages seront nombreux. Jeudi, le temps se dégradera en 2 temps. Après une matinée agréable, le ciel va se couvrir par l'ouest l'après-midi. Une perturbation pluvieuse et parfois tonitruante traversera nos massifs en fin de journée avec jusqu'à 20 mm de pluie attendue sur le département et du bail et le retour de la neige des 2700 mètres en altitude. Les maximales afficheront encore de 21 à 26 degrés avant le coup de vent de sud-ouest en soirée.
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1: Dans le nord de l'Italie, un petit village viticole a trouvé une idée étonnante pour attirer les visiteurs et soutenir ses producteurs locaux. Depuis quelques semaines, chaque touriste qui réserve au moins 2 nuits sur place reçoit gratuitement une bouteille de vin produite dans la région. L'opération connaît un énorme succès, les réservations ont bondi et les réseaux se sont emparés du phénomène. Beaucoup de voyageurs viennent désormais spécialement pour découvrir cette initiative originale. Mais derrière cette idée sympathique se cache une réalité plus sérieuse. Les petits domaines viticoles souffrent énormément de la baisse de consommation et des épisodes climatiques extrêmes. Et les habitants espèrent ainsi remettre en valeur leur patrimoine.
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2: Bonsoir à tous. Après 2 ans de mandat, la députée Marie-Josée Allemand dresse un bilan d'étape. Entre Paris et les Hautes-Alpes, l'élu revendique une présence constante avec plus de 1500 déplacements sur le terrain. Sur le plan législatif, elle s'est illustrée lors des récents débats sur la loi d'urgence agricole, portant notamment la voix des éleveurs sur la question de la prédation du loup. Parallèlement, elle a déposé une proposition de loi pour garantir la continuité ferroviaire, visant à interdire le remplacement systématique du train de nuit Paris-Briançon par des bus en cas d'interruption. La politique se décline aussi au niveau national avec l'arrivée imminente d'une ministre dans le département. La ministre chargée de l'égalité entre les femmes et les hommes, Aurore Berger, se rend en visite dans les Hautes-Alpes jeudi et vendredi. Elle inaugurera jeudi soir un banc rouge à Briançon, symbole de lutte contre les violences faites aux femmes. Vendredi à Gap, elle signera une convention majeure permettant un meilleur recueil des plaintes et des preuves pour les victimes de violences sexistes au sein des hôpitaux de Gap, Briançon et Embrun. JO 2030, les choses bougent avec de nouvelles pistes et des déceptions. Après la mise à l'écart de Nice, le président de région, Renaud Muselier, a évoqué l'idée d'organiser la cérémonie de clôture sur les rives de Serre-Ponçon. Une piste enthousiasmante pour Embrun qui met en avant l'expérience du territoire dans l'accueil d'événements mondiaux. Cependant, les espoirs gapensés de devenir ville olympique pour le curling s'effondrent. Renaud Muselier a confirmé que Gap était trop petite pour accueillir tout le pôle glace. Place à la culture et à l'environnement avec un rendez-vous ce soir dans le cadre de la semaine écologique environnement du CNRS. Le jardin du Lotaret organise une grande soirée de débat ce soir à 18h30 au théâtre du Briançonnais. Les scientifiques et acteurs du territoire échangeront sur la pollution en altitude et la biodiversité alpine. L'entrée est gratuite sur inscription. Enfin, une information pratique pour vos prochains passages en déchetterie. Et dès le 1er juillet jusqu'au 31 août, les déchetteries de l'Avance passent à l'heure d'été pour protéger les agents des fortes chaleurs. Les sites accueilleront le public uniquement en matinée. La déchetterie de l'Avance sera ouverte jusqu'à 14h. Il est conseillé d'anticiper vos dépôts durant les heures les plus fraîches.
1: La météo des Hautes-Alpes avec Météo Alpes Durance.
2: Demain mercredi, le soleil fait son retour, mais le fond de l'air sera bien plus frais avec des températures de saison, comptées de 6 à 12 degrés en matinée et de 19 à 23 degrés l'après-midi. Le vent de nord-ouest va souffler fort avec des pointes à 60 km/h en vallée et jusqu'à 70 km/h en altitude, notamment du Tabor au Lotaret, et les nuages seront nombreux. Jeudi, le temps se dégradera en deux temps. Après une matinée agréable, le ciel va se couvrir par l'ouest de l'après-midi. Une perturbation pluvieuse et parfois tonitruante traversera nos massifs en fin de journée avec jusqu'à 20 mm de pluie attendue sur le département et du bail et le retour de la neige des 2700 mètres en altitude. Les maximales afficheront encore de 21 à 26 degrés avant le coup de vent de sud-ouest en soirée.
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1: Ce soir sur TF1, Koh-Lanta, France 2, Laurent Deutsch, Stéphane Bern nous propose un nouveau numéro 2. Laissez-vous guider dans les années 1920. Paris est prise d'une frénésie de fêtes et de fantaisies qui n'a qu'un but, oublier les horreurs de la Première Guerre mondiale qui s'est achevée quelques années plus tôt. En une décennie, la capitale française se tourne définitivement vers la modernité et la société en est profondément bouleversée pour faire revivre cette effervescence, mais aussi les lendemains qui y a déchantent. Et bien, je le redis, Stéphane Bern et Laurent Deutsch, les deux guides spéciaux bien connus des téléspectateurs font ressurgir du passé grâce à la magie de la 3D des lieux mythiques aujourd'hui disparus comme le bal Bullier, notamment l'ancienne gare Montparnasse, la zone, l'exposition des arts décoratifs ou même encore l'usine Citroën de Javel. France 3, Alexandra L, Canal, dossier 137, M6, Julien Courbet, appel à témoins au sommaire, Xavier Dupont de Ligonnès, il serait vivant. On aura également mort mystérieuse de Christian Abraham et d'autres sujets encore vous sont proposés ce soir sur M6. TFX, Tout sauf toi, Gulli le Petit Prince et enfin sur ses stars, Mariage chez les Baudins. Allez, je vous laisse sur votre choix et par avance, une excellente soirée devant votre télévision.
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1: Il est bientôt 19h.
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2: 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Il est 19h.
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4: Bonsoir à tous. Plus de 180 gendarmes sont mobilisés pour rechercher la petite Liana, 11 ans, disparue dans le Gers, avec des moyens terrestres, des équipes spécialisées et des chiens pisteurs et des recherches dans les rivières. Un homme de 41 ans, vu avec elle sur vidéosurveillance, a été mis en examen pour enlèvement et séquestration, puis placé en détention provisoire. À l'Assemblée nationale, Sébastien Lecornu a dénoncé les violences survenues lors des célébrations de la victoire du Paris Saint-Germain samedi dernier et affirmé son soutien aux forces de l'ordre. Il a évoqué près de 900 interpellations et condamné des images lamentables en rejetant toute remise en cause des policiers et des gendarmes engagés sur le terrain. Et puis, deux nouvelles plaintes pour agression sexuelle visent Patrick Poivre d'Arvor. L'information judiciaire porte désormais sur 13 accusations de viol et d'agression sexuelle. Mis en examen pour un viol présumé en 2009, l'ancien présentateur conteste l'ensemble des faits qui lui sont reprochés. L'Assemblée nationale a adopté en première lecture un projet de loi d'urgence agricole visant à renforcer les sanctions contre les vols dans les exploitations. Les peines passent de 3 à 5 ans de prison et de 45 000 à 75 000 euros d'amende en cas de circonstances aggravantes. Le rappeur Booba, lui, a été condamné par le tribunal correctionnel de Paris à 3 mois de prison avec sursis et 30 000 euros d'amende pour des injures racistes et cyberharcèlement visant une journaliste. On continue avec l'Organisation mondiale de la santé qui a fortement revu à la baisse le nombre de cas suspects d'Ebola en République démocratique du Congo et en Ouganda, passant de 906 à 116 après des vérifications. Certains patients ont présenté en effet d'autres maladies ou de simples épisodes fébriles. Et enfin, Roland Garros, qualification de Mirandreva et de Kostiuk pour les demi-finales. Chez les hommes, Alexander Zverev s'est également qualifié pour le dernier carré. Et ce soir, en Ice Session, Fonseca affrontera Mensik.
3: 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La météo des Hautes-Alpes avec Météo Alpes Durance.
5: Demain mercredi, le soleil fait son retour, mais le fond de l'air sera bien plus frais avec des températures de saison. Comptez de 6 à 12 degrés en matinée et de 19 à 23 degrés l'après-midi. Le vent de nord-ouest va souffler fort avec des pointes à 60 km/h en vallée et jusqu'à 70 km/h en altitude, notamment du Tabor au Lautaret, et les nuages seront nombreux. Jeudi, le temps se dégradera en deux temps. Après une matinée agréable, le ciel va se couvrir par l'ouest l'après-midi. Une perturbation pluvieuse et parfois tonus truante traversera nos massifs en fin de journée avec jusqu'à 20 mm de pluie attendue sur le département et du bail et le retour de la neige des 2700 mètres en altitude. Les maximales afficheront encore de 21 à 26 degrés avant le coup de vent de sud-ouest en soirée.
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0: Le chiffre du jour, 210 mètres. Les images partagées sur les réseaux sociaux sont impressionnantes. Un jeune homme a été aperçu en train d'escalader la tour Montparnasse dans le 15e arrondissement de Paris à main nue et sans équipement de sécurité. Selon une source policière, la police s'est rendue immédiatement sur place. Elle a interpellé ce jeune homme n'est autre qu'Alexis Landau, spécialiste de l'escalade urbaine. Le grimpeur âgé de 26 ans est habitué de ce type de performance. En 2021, il avait déjà escaladé les 210 mètres de la tour Montparnasse, plus haut gratte ciel de Paris intramuros à main nue, sans assistance ni cordage. En milieu de journée, il a donc récidivé sous les yeux de passants médusés. Il a escaladé en moins de 30 minutes, assure un jeune homme dans un reportage de France 2. Il avait l'air sûr de lui, mais quand on sait qu'il n'est pas attaché, ça fait un peu plus peur, ajoute une jeune femme. Comme souvent, Alexis Landau a été interpellé par la police à son arrivée au sommet de la tour et contacté par le Parisien. Son père raconte que les policiers l'ont appelé pour le mettre au courant. Pour moi, c'est toujours un plaisir de savoir qu'il est en garde à vue parce que cela signifie qu'il est vivant. Je suis le seul papa au monde à être content quand mon fils est en garde à vue. À chaque fois, c'est la même peur, confie-t-il. Le grimpeur aime filmer ses défis fous et les poster sur les réseaux sociaux. Mercredi d'ailleurs, il a partagé une vidéo impressionnante où on voit grimper la tour Total Énergie de la Défense à la seule force des bras et pieds nus. À ce jour, son principal exploit reste l'ascension du Burj Khalifa en novembre 2023 avec son idole Alain Robert, le Spider-Man français. On rappelle que ce sont donc des véritables pros et que c'est à ne pas faire.
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2: Bonsoir à tous. Après 2 ans de mandat, la députée Marie-Josée Allemand dresse un bilan d'étape. Entre Paris et les Hautes-Alpes, l'élu revendique une présence constante avec plus de 1500 déplacements sur le terrain. Sur le plan législatif, elle s'est illustrée lors des récents débats sur la loi d'urgence agricole, portant notamment la voix des éleveurs sur la question de la prédation du loup. Parallèlement, elle a déposé une proposition de loi pour garantir la continuité ferroviaire, visant à interdire le remplacement systématique du train de nuit Paris-Briançon par des bus en cas d'interruption. La politique se décline aussi au niveau national avec l'arrivée imminente d'une ministre dans le département. La ministre chargée de l'égalité entre les femmes et les hommes, Aurore Berger, se rend en visite dans les Hautes-Alpes jeudi et vendredi. Elle inaugurera jeudi soir un banc rouge à Briançon, symbole de lutte contre les violences faites aux femmes. Vendredi à Gap, elle signera une convention majeure permettant un meilleur recueil des plaintes et des preuves pour les victimes de violences sexistes au sein des hôpitaux de Gap, Briançon et Embrun. JO 2030, les choses bougent avec de nouvelles pistes et des déceptions. Après la mise à l'écart de Nice, le président de région, Renaud Muselier, a évoqué l'idée d'organiser la cérémonie de clôture sur les rives de Serre-Ponçon. Une piste enthousiasmante pour Embrun qui met en avant l'expérience du territoire dans l'accueil d'événements mondiaux. Cependant, les espoirs gapensais de devenir ville olympique pour le curling s'effondrent. Renaud Muselier a confirmé que Gap était trop petite pour accueillir tout le pôle glace. Place à la culture et à l'environnement avec un rendez-vous ce soir dans le cadre de la semaine écologique environnement du CNRS. Le jardin du Lotaret organise une grande soirée de débat ce soir à 18h30 au théâtre du Briançonnais. Les scientifiques et acteurs du territoire échangeront sur la pollution en altitude et la biodiversité alpine. L'entrée est gratuite sur inscription. Enfin, une information pratique pour vos prochains passages en déchetterie. Dès le 1er juillet jusqu'au 31 août, les déchetteries de l'Avance passent à l'heure d'été pour protéger les agents des fortes chaleurs. Les sites accueilleront le public uniquement en matinée. La déchetterie de l'Avance sera ouverte jusqu'à 14h. Il est conseillé d'anticiper vos dépôts durant les heures les plus fraîches.
1: La météo des Hautes-Alpes avec Météo Alpes Durance.
2: Demain mercredi, le soleil fait son retour, mais le fond de l'air sera bien plus frais avec des températures de saison. Comptez de 6 à 12 degrés en matinée et de 19 à 23 degrés l'après-midi. Le vent de nord-ouest va souffler fort avec des pointes à 60 km/h en vallée et jusqu'à 70 km/h en altitude, notamment du Tabor au Lotaret, et les nuages seront nombreux. Jeudi, le temps se dégradera en deux temps. Après une matinée agréable, le ciel va se couvrir par l'ouest l'après-midi. Une perturbation pluvieuse et parfois tonitruante traversera nos massifs en fin de journée avec jusqu'à 20 mm de pluie attendue sur le département et du bail et le retour de la neige des 2700 mètres en altitude. Les maximales afficheront encore de 21 à 26 degrés avant le coup de vent de sud-ouest en soirée.
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0: carton rouge. Il n'a jamais été prêtre. Depuis plus de 20 ans, son visage s'affiche en première page d'un calendrier en noir et blanc de prêtre. Beau gosse dont les piles s'entassent à l'entrée des boutiques de souvenirs de Rome. Giovanni Galizia, l'homme de la couverture du fameux Calendario Romano, aujourd'hui âgé de 39 ans, vient d'avouer à la Repubblica n'avoir jamais été prêtre. C'est dans un entretien avec le quotidien intitulé « Un prêtre ». Cette photo me poursuit depuis 23 ans, mais je ne suis pas un prêtre. Qu'il a mis fin à un malentendu qui dure donc depuis le début des années 2000. Giovanni Galizia n'a jamais fréquenté de séminaire, n'a jamais exercé le moindre ministère sacerdotal. La photographie a été prise à Palerme devant le mur de granit d'une église dans sa ville d'origine. Tout commence en 2003 lorsque Galizia, 17 ans, entre en relation avec Piero Pazzi, photographe vénitien qui prépare un calendrier touristique sur la ville éternelle. C'était un jeu. Il avait tout préparé, raconte-t-il. Soutane comprise, le jeune homme se prête à la mise en scène, signe une décharge et oublie l'affaire. Je ne vois rien de sexy sur cette photo, il n'y a rien de sensuel, confie-t-il aujourd'hui. Et quelques mois plus tard, son visage envahit Rome et depuis, année après année, le Calendario Romano se vend comme des petits pains, environ 8 euros l'exemplaire, et son éditeur, d'ailleurs, refuse de communiquer un chiffre précis, se bornant à évoquer plusieurs milliers de ventes par an. Une manne en tout état de cause, et Pazzi perçoit des royalties sur son calendrier, mais Giovanni Galizia en couverture ne touche lui rien. Il a renoncé à ses droits dès la séance et affirme ne pas regretter ce choix. Le carton rouge.
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0: 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Il est 22h.
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